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Je m'appelle Mathieu Guimond. On passe la soirée ensemble bien branché à votre radio en Beauce. Salut à Max qui m'a texté. Lui est sur la route des vacances. Il reste encore une petite destination avant de reprendre le chemin des chantiers pour Max qui travaille sa construction avec la fin des vacances qui s'en vient. Merci de nous avoir choisi, mon cher. Vous autres, d'ailleurs, comment ça se passe pour vous votre mercredi soir? Vous nous faites signe via nos réseaux sociaux, un petit texto via notre site web également. On aime ça prendre de vos nouvelles. 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

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À chaque vendredi jusqu'au 8 août, c'est la place de la Seigneurie qui s'anime avec l'été chaud 2.0. C'est une série de spectacles qu'on vous propose. C'est entièrement gratuit. 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Ce vendredi, William Cloutier sera sur scène avec ses musiciens. Et la soirée se poursuit avec un chansonnier pour faire durer le plaisir. 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C'est un rendez-vous à la place de la Seigneurie du côté de Sainte-Marie, vendredi soir prochain avec William Cloutier et son spectacle. D'ailleurs, pour vous tenir au courant des différentes activités qui se déroulent aux quatre coins de la région, allez donc faire un tour sur destinationbourse.com. 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
2: 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La Fédération des établissements d'enseignement privé du Québec veut accueillir davantage d'élèves en grande difficulté d'apprentissage ou d'adaptation afin d'aider le réseau public. Elle demande au ministère de l'Éducation d'élargir les permis permettant aux écoles privées d'offrir ces services. La Fédération propose d'abord un projet pilote dans une dizaine d'écoles secondaires. Elle estime que cette collaboration permettrait de réduire la pression sur les écoles publiques, particulièrement en région. Une femme dans la soixantaine a perdu la vie après avoir été retrouvée inanimée dans une piscine résidentielle de Saint-Anselme lundi soir. Les services d'urgence ont tenté de la réanimer, mais son décès a été constaté sur place. La Sûreté du Québec a ouvert une enquête afin de déterminer les causes et les circonstances de l'événement. Une autopsie sera également pratiquée. La municipalité de Frampton demande à nouveau à ses citoyens de limiter leur consommation d'eau après le bris survenu au réservoir municipal il y a quelques semaines. La ville dit constater un relâchement, notamment avec le lavage de voitures, et rappelle qu'une forte demande pourrait entraîner des problèmes de pression et d'approvisionnement. Un avis d'ébullition demeure en vigueur pendant les travaux de réparation qui se poursuivent. Finalement, côté météo, en Beauce, ce soir et cette nuit, c'est généralement nuageux, avec 40 % de probabilité d'averse et un risque d'orage. Le minimum, lui, est de 17 degrés.

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Mercredi 29 juillet 2026, merci de nous avoir choisis pour vous accompagner durant cette belle soirée. Bien branché à votre radio en Beauce, je m'appelle Mathieu Guimond. Au menu ce soir, des propositions de sorties à faire dans la région. Encore une fois, hein, beaucoup d'activités à se mettre sous la dent dans la belle et grande région de la Beauce au cours des prochains jours. On vous brasse un portrait de ça. Des économies à faire, petit coup d'œil à l'actualité. Bref, pas mal d'affaires pour vous autres d'ici la fin de la soirée qu'on va passer ensemble. Je veux saluer toute la gang de la Maison de la Famille Nouvelle-Beauce qui sont fidèles au poste, bien branchés à votre radio. D'ailleurs, vous autres, vous nous écoutez de quel endroit? Mercredi soir, qu'est-ce qui se passe de bon pour vous? Vous nous faites signe via nos réseaux sociaux. Vous pouvez nous appeler, nous texter, petit message via notre site web. On veut savoir qu'est-ce qui se passe de bon pour vous en ce mercredi.

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Entre autres, à la une de notre site web en ce mercredi soir, la Quai de Chemin qui crée une brigade de sauvetage nautique. On a également le Cobaric qui dresse un bilan positif de ses activités estivales. Grève dans le préhospitalier en tente de principe avec la FTPQ, une bonne nouvelle. Et on parle également des objets prohibés d'une valeur de 380 000 $ qui ont été saisis dans les établissements de détention du Québec au cours des dernières semaines. 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
2: 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La Fédération des établissements d'enseignement privé du Québec veut accueillir davantage d'élèves en grande difficulté d'apprentissage ou d'adaptation afin d'aider le réseau public. Elle demande au ministère de l'Éducation d'élargir les permis permettant aux écoles privées d'offrir ces services. La Fédération propose d'abord un projet pilote dans une dizaine d'écoles secondaires. Elle estime que cette collaboration permettrait de réduire la pression sur les écoles publiques, particulièrement en région. Une femme dans la soixantaine a perdu la vie après avoir été retrouvée inanimée dans une piscine résidentielle de Saint-Anselme lundi soir. Les services d'urgence ont tenté de la réanimer, mais son décès a été constaté sur place. La Sûreté du Québec a ouvert une enquête afin de déterminer les causes et les circonstances de l'événement. Une autopsie sera également pratiquée. La municipalité de Frampton demande à nouveau à ses citoyens de limiter leur consommation d'eau après le bris survenu au réservoir municipal il y a quelques semaines. La ville dit constater un relâchement, notamment avec le lavage de voitures, et rappelle qu'une forte demande pourrait entraîner des problèmes de pression et d'approvisionnement. Un avis d'ébullition demeure en vigueur pendant les travaux de réparation qui se poursuivent. Finalement, côté météo, en Beauce, ce soir et cette nuit, c'est généralement nuageux, avec 40 % de probabilité d'averse et un risque d'orage. Le minimum, lui, est de 17 degrés.
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0: Je m'appelle Mathieu Guimond. On passe la soirée ensemble bien branché à votre radio en Beauce. Salut à Max qui m'a texté. Lui est sur la route des vacances. Il reste encore une petite destination avant de reprendre le chemin des chantiers pour Max qui travaille sa construction avec la fin des vacances qui s'en vient. Merci de nous avoir choisi, mon cher. Vous autres, d'ailleurs, comment ça se passe pour vous votre mercredi soir? Vous nous faites signe via nos réseaux sociaux, un petit texto via notre site web également. On aime ça prendre de vos nouvelles. 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
3: 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La Fédération des établissements d'enseignement privé du Québec veut accueillir davantage d'élèves en grande difficulté d'apprentissage ou d'adaptation afin d'aider le réseau public. Elle demande au ministère de l'Éducation d'élargir les permis permettant aux écoles privées d'offrir ces services. La Fédération propose d'abord un projet pilote dans une dizaine d'écoles secondaires. Elle estime que cette collaboration permettrait de réduire la pression sur les écoles publiques, particulièrement en région. Une femme dans la soixantaine a perdu la vie après avoir été retrouvée inanimée dans une piscine résidentielle de Saint-Anselme lundi soir. Les services d'urgence ont tenté de la réanimer, mais son décès a été constaté sur place. La Sûreté du Québec a ouvert une enquête afin de déterminer les causes et les circonstances de l'événement. Une autopsie sera également pratiquée. La municipalité de Frampton demande à nouveau à ses citoyens de limiter leur consommation d'eau après le bris survenu au réservoir municipal il y a quelques semaines. La ville dit constater un relâchement, notamment avec le lavage de voitures, et rappelle qu'une forte demande pourrait entraîner des problèmes de pression et d'approvisionnement. Un avis d'ébullition demeure en vigueur pendant les travaux de réparation qui se poursuivent. Finalement, côté météo, en Beauce, ce soir et cette nuit, c'est généralement nuageux, avec 40 % de probabilité d'averse et un risque d'orage. Le minimum, lui, est de 17 degrés.

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Mercredi 29 juillet 2026, merci de nous avoir choisis pour vous accompagner durant cette belle soirée. Bien branché à votre radio en Beauce, je m'appelle Mathieu Guimond. Au menu ce soir, des propositions de sorties à faire dans la région. Encore une fois, hein, beaucoup d'activités à se mettre sous la dent dans la belle et grande région de la Beauce au cours des prochains jours. On vous brasse un portrait de ça. Des économies à faire, petit coup d'œil à l'actualité. Bref, pas mal d'affaires pour vous autres d'ici la fin de la soirée qu'on va passer ensemble. Je veux saluer toute la gang de la Maison de la Famille Nouvelle-Beauce qui sont fidèles au poste, bien branchés à votre radio. D'ailleurs, vous autres, vous nous écoutez de quel endroit? Mercredi soir, qu'est-ce qui se passe de bon pour vous? Vous nous faites signe via nos réseaux sociaux. Vous pouvez nous appeler, nous texter, petit message via notre site web. On veut savoir qu'est-ce qui se passe de bon pour vous en ce mercredi.

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Entre autres, à la une de notre site web en ce mercredi soir, la Quai de Chemin qui crée une brigade de sauvetage nautique. On a également le Cobaric qui dresse un bilan positif de ses activités estivales. Grève dans le préhospitalier, entente de principe avec la FTPQ, une bonne nouvelle. Et on parle également des objets prohibés d'une valeur de 380 000 $ qui ont été saisis dans les établissements de détention du Québec au cours des dernières semaines. 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
2: 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La Fédération des établissements d'enseignement privé du Québec veut accueillir davantage d'élèves en grande difficulté d'apprentissage ou d'adaptation afin d'aider le réseau public. Elle demande au ministère de l'Éducation d'élargir les permis permettant aux écoles privées d'offrir ces services. La Fédération propose d'abord un projet pilote dans une dizaine d'écoles secondaires. Elle estime que cette collaboration permettrait de réduire la pression sur les écoles publiques, particulièrement en région. Une femme dans la soixantaine a perdu la vie après avoir été retrouvée inanimée dans une piscine résidentielle de Saint-Anselme lundi soir. Les services d'urgence ont tenté de la réanimer, mais son décès a été constaté sur place. La Sûreté du Québec a ouvert une enquête afin de déterminer les causes et les circonstances de l'événement. Une autopsie sera également pratiquée. La municipalité de Frampton demande à nouveau à ses citoyens de limiter leur consommation d'eau après le bris survenu au réservoir municipal il y a quelques semaines. La ville dit constater un relâchement, notamment avec le lavage de voitures, et rappelle qu'une forte demande pourrait entraîner des problèmes de pression et d'approvisionnement. Un avis d'ébullition demeure en vigueur pendant les travaux de réparation qui se poursuivent. Finalement, côté météo, en Beauce, ce soir et cette nuit, c'est généralement nuageux, avec 40 % de probabilité d'averse et un risque d'orage. Le minimum, lui, est de 17 degrés.

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Bon jeudi 30 juillet, vous êtes à l'écoute des 100 000 matins au meilleur de la musique à O101.5. Alexis Lefebvre en remplacement de Jean-François Routier, qui, comme à l'habitude, va vous parler de ce qui retient l'attention aujourd'hui dans l'actualité. Ce matin, hier, on a parlé de quoi pendant la journée? Eh bien, hier, la grosse nouvelle, c'est que Philippe Benoit, l'homme qui était recherché depuis dimanche dans le dossier du meurtre au premier degré de son fils de 16 ans, a été retrouvé. Je vais vous en donner plus de détails au courant des prochaines minutes lorsqu'on va faire là, un petit tour sur notre site de nouvelles, mabosse.com. Fait qu'on va jaser de ça au courant des prochaines minutes. On va jaser de ce qui nous attend aujourd'hui. Niveau météo, à la circulation, comment ça se passe, quelles sont les activités à faire en Beauce aujourd'hui. Et également, on a des concours pendant cette émission des 100 000 matins. Je vous dis ce qui est à gagner au courant là, des prochaines minutes également. Mais juste avant, je vous offre le meilleur de la musique. Top Lo et Stromae, c'est ce qui s'en vient. Mais tout d'abord, voici Okoumé, au meilleur de la musique, à O101.5.

Restez à l'écoute du meilleur de la musique à O 101.5 parce que dans quelques instants, je vous parle de nos concours. Plusieurs prix à gagner dans vos 100 000 matins d'ici à vendredi. Mais juste avant, on va aller faire un tour sur notre site de nouvelles, mabosse.com, parce que hier, on a appris que Philippe Benoit, l'homme qui était recherché depuis dimanche pour le meurtre au premier degré de son fils de 16 ans, a été arrêté hier en après-midi près du lac Veillette à Shawinigan. La Sûreté du Québec indique que l'arrestation a été rendue possible grâce à des informations du public. L'homme a résisté aux policiers. Il a ensuite été transporté à l'hôpital pour recevoir des soins avant d'être rencontré par les enquêteurs. Sinon, sur mabosse.com, on peut lire que les pompiers sont intervenus mercredi en avant-midi pour un incendie dans un camion à vidange sur la rue Picard afin d'éviter que les flammes ne se propagent au véhicule. Le contenu du camion a été déversé sur la chaussée. L'accident a aussi causé une panne de courant après qu'un fil eût été accroché. Aucun blessé dans cette histoire-là. On parle également qu'il y a un homme de 31 ans de Sainte-Marie qui a été condamné à 15 mois de prison après avoir menacé et agressé 4 adolescents avec un couteau dans la nuit du 25 juillet près d'un terrain de mini-golf de Sainte-Marie. L'accusé a plaidé coupable à plusieurs chefs de voies de fait, armés et de menaces. À sa sortie de prison, il sera soumis à une probation de 18 mois et devra respecter plusieurs conditions. Et finalement, la ville de Saint-Georges réalisera des travaux de planage, pardonnez-moi, et de resurfaçage sur le pont David-Roy et sur la 118e rue de dimanche 18h à lundi 8h. Des voies de circulation seront maintenues, mais certaines rues avoisinantes seront temporairement fermées. Les automobilistes sont invités à respecter la signalisation et à redoubler de prudence. Donc, ce sont 4 dossiers qui retiennent l'attention ce matin sur notre site de nouvelles mabosse.com. Et comme la journée va évoluer, ben d'autres nouvelles vont apparaître sur notre site. Et pour être sûr de rien manquer, ben soyez à l'écoute des 100 000 matins parce que tout au long là, de l'émission, on va couvrir ce qui fait jaser ce matin. 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Et ça, ce que ça va faire, c'est qu'en fin de journée, vous allez recevoir un résumé complet de ce qui s'est passé aujourd'hui dans l'actualité. Clément Jacques, c'est ce qui est à venir au meilleur de la musique à O105. Mais tout d'abord, voici les deux frères.

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Clément Jacques, les espaces sans réponse, c'est ce qui s'en vient au meilleur de la musique à O105 et dans vos 100 000 matins. Mais juste avant, je vous parle qu'en ce moment, on a un concours pour que vous puissiez assister le samedi 8 août prochain à la soirée spéciale Les Chevaliers. En fait, c'est organisé par les Chevaliers de Colomb. Ça va se passer à la place de la Seigneurie. Au programme, un forfait hot dog et blé d'Inde à volonté. Le tout dans une ambiance festive. Donc, si jamais vous êtes intéressé, il y a plein d'autres activités également qui vont avoir sur place. Eh bien, veuillez me texter au 88-387-115, 88-387-115, votre nom, numéro de téléphone, ainsi que votre municipalité. J'ai deux paires de billets qui me restent, puis une paire de quatre billets. Fait que vous avez quatre billets ou deux billets, c'est ce qui me reste. 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Puis si jamais vous remportez, ben je vais vous le dire, là, on va faire un petit tirage, puis comme à l'habitude. Fait que je vous invite là, à participer à ce concours-là. Daniel Bélanger, c'est ce qui s'en vient au meilleur de la musique à O105, mais tout d'abord, voici Clément Jacques, les espaces sans réponse au meilleur de la musique à O105.

Manu, la tribu de Tadan, c'est ce qui est à venir au meilleur de la musique à O101.5. Restez à l'écoute. Mais juste avant, je vous parle que samedi prochain, le 8 août, les amateurs de sport motorisés seront comblés ici en Beauce parce que c'est la compétition de skidoo sur l'eau, donc une course de skidoo sur l'eau. Oui, oui, vous avez compris. Ça va se passer le 8 août prochain. Ça va être au bassin du club de la relève de Saint-Joseph qui va accueillir la troisième étape du circuit de motoneige sur l'eau qui revient dans la région pour une 20e année consécutive. C'est près de 45 pilotes de partout au Québec qui vont prendre part à des compétitions. Courses en ovale, des épreuves de drague, des sauts spectaculaires, c'est à ne pas manquer. Surtout qu'il y a des gens de la région qui participent à la compétition comme Michael Bisson, Étienne Couture, Cyril Fauché et le champion en titre de la catégorie Open, Sylvain Labbé de Thetford Mines. Les qualifications débutent à 10h et les compétitions auront lieu beau temps, mauvais temps. La preuve, c'est que l'année passée, quand ça s'est tenu, il mouillait à Chio, mais c'est pas grave, on était là avec nos parapluies, bottes de pluie, imperméables, puis on a passé une très belle journée sur place. T'as même pas besoin de t'apporter de lunch, là, il y a un service de restauration là-bas qui est offert avec de la poutine, puis tu sais, de la bonne bouffe à manger dans des compétitions de course puis de moteurs, puis tu sais, de la bonne bouffe de ce style d'activité-là. 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À venir au meilleur de la musique à O101.5, Daniel Bélanger, mais tout d'abord, voici Mano et la tribu de Dana au meilleur de la musique à O101.5.

Vous êtes à l'écoute du meilleur de la musique à O101.5 en ce jeudi 30 juillet. À noter qu'aujourd'hui, 60% de probabilité d'averse avec un ciel généralement nuageux et un maximum de 21 degrés. C'est ce qui nous attend aujourd'hui en Beauce. Donc, si vous voulez avoir du soleil, si vous voulez avoir du beau temps, c'est peut-être pas la journée qu'on va en avoir, mais ça va venir d'ici la fin de la semaine. On se décourage pas, on va passer là un bon restant des vacances de la construction. Également, ce qui est à noter ce matin à cette heure-ci, c'est que selon Québec 511, il y a pas de trafic, tout circule très très bien, tout est ouvert présentement, Tablier du Pont Pierre-Laporte, Tablier du Pont de Québec, la 73, du côté de Lévis, la 20, dans les deux directions. Tout se passe bien, pas d'entrave routière à signaler à cette heure-ci, mais si jamais vous remarquez quelque chose d'inhabituel, vous pouvez toujours me texter au 418-387-1015. Voici Daniel Bélanger, il y a tant à faire au meilleur de la musique à O101.5.

0: Benjamin Aubert s'en vient dans quelques instants vous parler de ce qui retient l'attention ce matin sur notre site de nouvelles, mabosse.com, comme par exemple la grosse nouvelle, c'est que Philippe Benoît, recherché depuis dimanche pour le meurtre au premier degré de son fils de 16 ans, a été arrêté pendant la journée d'hier. Il vous donne tous les détails dans quelques instants dans vos 100 000 matins.
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3: Bonjour, ici Benjamin Aubert. Voici vos actualités. Philippe Benoit, 41 ans, recherché depuis plusieurs jours par la Sûreté du Québec, a finalement été retrouvé hier après-midi dans le secteur de Lac-aux-Sables, en Mauricie, où se déroulaient les recherches. Il a été transporté à l'hôpital pour une évaluation de son état après son arrestation qui a nécessité l'emploi de la force, ont indiqué les autorités. Philippe Benoit faisait l'objet d'un mandat d'arrestation en lien avec une accusation de meurtre au premier degré relativement à l'homicide de son fils survenu dimanche à Shawinigan. Un homme de 31 ans de Sainte-Marie a été condamné à 15 mois de détention pour avoir menacé et agressé un groupe d'adolescents avec un couteau près d'un terrain de mini-golf le week-end dernier à Sainte-Marie. Michael Létourneau a plaidé coupable au palais de justice de Saint-Joseph-de-Beauce à 4 chefs d'accusation de voies de fait armées et 2 chefs d'accusation de menaces. Les événements sont survenus dans la nuit de samedi. À sa sortie de prison, il sera soumis à 18 mois de probation et devra suivre plusieurs conditions imposées par le tribunal, dont celle de ne pas se trouver dans un bar. Une maison de Saint-Évariste-de-Forsyth a été lourdement endommagée par un incendie hier matin. Le feu aurait pris naissance dans le sous-sol à la suite d'une défaillance électrique. Au total, une quarantaine de pompiers ont combattu les flammes pendant plusieurs heures. Le bâtiment est une perte totale, mais heureusement, personne n'a été blessé. Les pompiers de Saint-Henri sont intervenus hier avant midi pour un incendie dans un camion à vidange. Le chargement a dû être déversé sur la rue Picard afin d'éviter que les flammes ne se propagent au véhicule. L'incident a aussi causé une panne de courant puisqu'un fil a été accroché par le camion. Et enfin, un comité de citoyens de Lac-Mégantic réclame un référendum sur le projet de voie de contournement ferroviaire récemment autorisé par l'Office des Transports du Canada. Le groupe affirme avoir recueilli plus de 600 signatures et estime que la population n'a pas été suffisamment consultée. Les citoyens s'inquiètent notamment des impacts du projet sur l'environnement ainsi que sur les ressources en eau, dont pour la région de la Beauce. Voilà, c'est ce qui complète. Pour d'autres manchettes, consultez mabeauce.com.
4: Aujourd'hui en Beauce, on aura droit à un ciel généralement nuageux avec 60% de probabilité d'averse et d'un maximum de 21 degrés, mais on pourrait ressentir jusqu'à 26 degrés. Pour la journée de demain, ce sera une alternance de soleil et de nuages avec 40% de probabilité d'averse en après-midi, maximum 25 degrés, mais on pourrait ressentir jusqu'à 30 degrés demain en Beauce. Et présentement, à 6h30, il fait 15 degrés.
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4: Jay Scott, c'est notre prochain artiste au meilleur de la musique à O101.5 et juste après, je vous parle d'un dangereux défi qui court présentement sur le web et les policiers nous mettent en garde avant de prendre notre voiture en raison de ce défi-là. Je vous en reparle après Jay Scott à O.

L'écolote, qu'est-ce qui s'en vient dans vos 100 000 matins? Mais juste avant, je vous parle que les policiers d'un peu partout au Québec, mais plus précisément en Estrie, mettent les automobilistes en garde contre un dangereux défi qui circule présentement sur les réseaux sociaux. Avez-vous déjà entendu ça, vous autres, le Log Nut Challenge? C'est un défi assez dangereux qui consiste à dévisser les boulons des roues d'un véhicule à l'insu de son propriétaire dans le but ensuite de publier l'exploit en ligne. Et là, ben la régie de police de Manfred Magog et d'un peu partout au Québec ben rapporte plusieurs cas depuis l'automne dernier et ça a commencé l'été dernier mais ça a augmenté cette année seulement là, du côté de Magog pendant le mois de juin, il y en a eu au-dessus de 5 et dans 3 situations, des automobilistes ont évité de justesse un accident ou ont perdu carrément la roue d'un véhicule lorsqu'il circulait. Des accidents ont été signalés ailleurs au Québec, comme par exemple du côté de Sherbrooke, et une enquête est en cours et les responsables pourraient faire face à des accusations criminelles. Donc, c'est pourquoi que les policiers maintenant nous recommandent, avant d'embarquer dans notre véhicule, de vérifier nos roues. Parce que s'il manque des écrous ou bien des boulons, ben ça pourrait être très, très, très dangereux lorsqu'on circule sur les voies publiques. Comme je vous ai rapporté, il y a eu quelques voitures qui ont perdu des roues pendant qu'ils circulaient, que ce soit sur l'autoroute ou que ce soit sur une route dans le secteur de Magog, de Sherbrooke. Puis là, ça se peut que vous m'entendez dire « Hey là, ça s'est passé majoritairement des cas en Estrie. On est en Beauce. On habite à 2h30. Pourquoi ils nous parlent de ça? » Parce qu'un défi en ligne niaiseux, ça reste pas dans un territoire. T'sais, si ça devient de plus en plus populaire, ça se peut que ça arrive ici, malheureusement, en Beauce. Donc, mieux vaut prévenir que guérir. Tant qu'il y en a pas eu ici, mais il y en a eu à Montréal, il y en a eu à Sherbrooke, il y en a eu du côté de Québec. Fait qu'avant que ça s'en vienne ici en Beauce, ben peut-être vérifier vos roues, faire un peu là d'en parler, de savoir que ça existe pour éviter des accidents. Fait que c'est pourquoi que je vous en parle ce matin. T'sais, c'est un nombreux défi là depuis la création des réseaux sociaux qui est dangereux là. Et vous rappelez-vous dans il y a quelques années, il y avait le Tide Pod Challenge. Le monde envalait des pods de Tide là, c'était complètement ridicule. Mais c'est dans la même gang de défis là. T'sais, c'est pas comme le Ice Bucket Challenge qui ramassait des fonds. C'est pour une association, ça c'est vraiment complètement niaiseux. Fait que mieux vaut être prudent lorsqu'on embarque dans notre véhicule au courant des prochains jours, prochaines semaines. Voici l'écho là, KO.

Notre prochain artiste dans vos 100 000 matins sera en spectacle du côté de Lévis ce samedi 1er août. Pour se mettre dans l'ambiance, le voici au meilleur de la musique, Arpin Lépine avec son succès Chance à O 101.5.

0: Jean-François Posé est à venir au meilleur de la musique. Restez à l'écoute et juste après, je vous parle d'un spectacle qui va avoir lieu demain, ici même, du côté de Sainte-Marie. Puis en plus, c'est 100% gratuit. Je vous donne tous les détails dans quelques instants au meilleur de la musique. À 11h05, restez branchés.
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Blue Jeans Blue, Scotch and Posh, notre prochain artiste à Haut 101.5. Mais juste avant, on va parler du dernier week-end des vacances de la construction. Ça s'en vient rapidement. Il y en a qui vont dire ça commence dès demain, vendredi, samedi, dimanche. Et justement, avez-vous des activités de prévues? Si vous n'en avez pas, ben j'ai une suggestion à vous faire. Demain soir, il y a un spectacle gratuit du côté là, de la place de la Seigneurie, ici même à Sainte-Marie, dans le cadre des spectacles Un été chaud 2.0. Et demain, c'est William Cloutier qui va être là. Si t'en as pas manqué, dès 20h30. Puis avant ça, ben, il y a plein d'activités à faire là-bas. Stand de bouffe, bonbonnerie, gros party. Puis après ça, ça se poursuit avec William Cloutier. Donc, si jamais vous êtes intéressé, puis vous avez du temps libre demain soir, ben, pourquoi pas aller voir ce spectacle gratuit du côté, là, de Sainte-Marie. On se donne rendez-vous là-bas dès 18h. Voici Blue Jeans Blue, meilleur de la musique à Haut 105.

0: Louis-Philippe Arnoux à Rennes et les nouvelles, c'est ce qui s'en vient au meilleur de la musique à O105. Il va entre autres vous parler que Philippe Benoit, l'homme qui est recherché depuis dimanche en Mauricie, a été retrouvé hier après-midi. Un petit mot pour vous dire également que selon Québec 511, ça roule très bien ce matin dans la région et aux alentours. Merci d'être à l'écoute de vos
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2: Bon jeudi, ici Louis-Philippe Arnois Harel. Philippe Benoit, le père suspecté d'avoir tué son fils adolescent à Shawinigan, a été arrêté hier en fin d'après-midi près du lac Veillette en Mauricie. Cette arrestation a mis fin à une chasse à l'homme qui avait débuté dimanche après la délivrance d'un mandat d'arrêt pour meurtre au premier degré. Benoît, qui souffre de troubles mentaux, a résisté à son arrestation selon la Sûreté du Québec. Il a dû être maîtrisé avec la force avant d'être pris en charge médicalement. Les enquêteurs attendent désormais que son état de santé lui permette de comprendre les accusations et de répondre aux questions. Le syndicat qui représente 4400 agents de bord de WestJet a déposé un préavis de grève de 72 heures, ouvrant la voie à une éventuelle grève dès dimanche pendant la période de forte affluence qu'est la saison estivale. Selon le syndicat canadien de la fonction publique, les deux parties restent très éloignées sur des enjeux clés, mais il est encore possible d'éviter la grève. Dans son propre communiqué, WestJet a annoncé avoir répondu à l'avis de grève par un préavis de lockout de 72 heures. La compagnie aérienne, deuxième plus importante au Canada, a précisé qu'elle poursuivra activement les négociations en vue de parvenir à un accord pour le renouvellement de la convention collective. Certains vols pourraient commencer à être annulés dès vendredi. Et pour terminer, le premier ministre Mark Carney estime que la réputation du Canada en tant que fournisseur fiable pourrait en pâtir si le pays commence à limiter ses exportations d'énergie comme levier dans les négociations commerciales avec les États-Unis. M. Carney faisait une annonce aux côtés de la première ministre de l'Alberta, Daniel Smith, à Red Deer hier. Il s'est fait poser une question sur la possibilité de restreindre les exportations d'énergie vers les États-Unis afin de s'en servir comme moyen de pression dans les négociations commerciales. Le premier ministre de l'Ontario, Doug Ford, a laissé entendre la semaine dernière que le Canada pourrait démanteler les États-Unis si Ottawa et les provinces acceptaient de transformer ses exportations énergétiques en levier de pression. C'est ce qui complète vos actualités Arsenal Média. Passez une bonne journée sur nos ondes.
3: On a appris une excellente nouvelle hier dans le monde du sport. Les Raptors de Toronto ont disputé un match préparatoire le 3 octobre prochain face aux Heat de Miami au Centre Vidéotron de Québec. L'équipe tiendra également son camp d'entraînement à l'Université Laval du 29 septembre au 2 octobre. Ce sera le premier match préparatoire des Raptors présenté à Québec. Une façon de se rapprocher des amateurs de ce sport au Québec. Sinon, hier dans la MLB, les Blue Jays ont battu les Nationals 5-2. Les White Sox ont battu les Yankees 6-5. Les Red Sox ont battu les Athletics 4-2. Et les matchs à surveiller aujourd'hui, Yankees White Sox 14h10, Red Sox Athletics 21h40. Et pour ce qui est des Blue Jays, leur prochain match est demain face aux Cardinals. Au hockey, Daniel Sauvageau a été nommé par Hockey Canada au poste de directrice générale du programme national féminin. Elle entra pleinement en fonction après la saison 2026-2027 de la victoire de Montréal. Son mandat sera de préparer les équipes nationales féminines en vue des JO de 2030 et de poursuivre le développement du hockey féminin au pays. Et finalement, Macklin Celebrini est devenu hier le joueur le mieux payé de la Ligue nationale de hockey. Il a signé un contrat avec les Sharks de San Jose de 18,8 millions de dollars par année pour les 5 prochaines saisons. Il empoche au total 94 millions de dollars. Aujourd'hui, niveau météo, ça sera généralement nuageux avec 60% de probabilité d'averse. Maximum 21 degrés, mais on pourrait ressentir jusqu'à 26 degrés. Demain, ça sera une alternance de soleil et de nuages avec 40% de probabilité d'averse en après-midi. Midi, maximum 25 degrés, mais on pourrait ressentir jusqu'à 30. Et présentement en Beauce, il fait 15 degrés.
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Summer Home Records, c'est ce qui s'en vient au meilleur de la musique à 11h05. Restez à l'écoute de vos 100 000 matins. Et également, au courant des prochaines minutes, on va parler avec Sébastien Hamel du Théâtre de l'Hôtel de Ville de Saint-Joseph, parce que c'est aujourd'hui que débute la dernière comédie au théâtre de l'été. Ça s'appelle « Homme au bord de la crise d'hormones ». Ça va être présenté jusqu'à la fin du mois d'août. Donc, si jamais ça vous intéresse, si vous êtes interpellé par le théâtre d'été, les comédies, ben restez branchés parce qu'on en parle dans quelques instants avec Sébastien Hamel. Mais tout d'abord, voici Collective Souls et leur succès « Shine » au meilleur de la musique à 101.5.

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3: Oh ben, je vous avais dit qu'on allait avoir en entrevue Sébastien Hamel du Théâtre de l'Hôtel de Ville. C'est exact, il sera avec nous à 7h40 pour nous parler de la dernière pièce qui sera présentée cet été à partir d'aujourd'hui jusqu'au 15 août prochain qui s'appelle « Homme au bord de la crise d'hormones ». C'est à ne pas manquer aux alentours de 7h40 dans vos 100 000 matins. Mais avant toute chose, on va parler de ce qui retient l'attention dans l'actualité et on va aller faire un tour du côté là du Journal de Québec, parce que ce matin, il y a un article qui, j'ai trouvé assez inquiétant, a été publié par rapport à ce qu'il y a de plus en plus de restaurateurs, de propriétaires de restaurants qui dénoncent sur les différentes plateformes que les clients quittent leur établissement sans payer leurs factures de plus en plus fréquemment. Le phénomène surnommé Dine and Dash ou Resto Basket semble prendre de l'ampleur, surtout pendant la saison estivale, à Gatineau, La Pocatière, Montréal, Québec, partout sur la province. Plusieurs propriétaires ont publié des images de leurs caméras de surveillance afin d'identifier des suspects qui sont allés manger dans leur établissement et qui n'ont pas payé leur facture. Dans un cas à Montréal, écoutez bien ça, 6 personnes auraient mangé à ce restaurant-là pour au-dessus de 500$. Une fois que leur bedon était rempli, ils sont partis. Et voilà, sont jamais revenus payer leur assiette. L'Union des tenanciers de bars du Québec affirme que cette situation est de plus en plus fréquente, particulièrement lors des soirées très achalandées. Certains restaurateurs en viennent même à faire payer leurs clients avant la fin du repas. Et moi, je trouve que c'est une excellente idée, ça. On devrait faire ça maintenant en 2026. On paye dès qu'on arrive, ou du moins, on paye une certaine partie, puis après ça, on s'arrange, parce que oui, l'inflation fait en sorte que, malheureusement, ce type de situation-là arrive, mais c'est pas une raison pour le faire. Fait que moi, je trouve que de payer avant, payer comme la moitié de la facture, payer un petit quelque chose au restaurateur, tu sais, au pire, tu payes un certain montant, puis si tu manges pour moins, ben, c'est comme quand tu vas dans les stations-service, puis tu payes avant, puis tu dis, OK, je vais mettre 45, puis là, finalement, ton char en avait juste besoin de 30, ben, t'as de l'argent qui va être remboursé sur ta carte de crédit automatiquement. Ça devrait être comme ça dans les restaurants. On devrait calculer comment, en moyenne, les gens mangent, ça coûte comme ça dans notre établissement. Donc, on charge ça dès le départ. C'est plus, ben, il y aura plus qui sera facturé sur la carte de crédit. C'est moins, ben, on remboursera le montant qui est dû. Parce que, bon, là, le monde qui se lève après avoir mangé et qui quitte les restos sans payer, c'est complètement stupide. Je comprends que l'inflation est difficile sur le portefeuille, mais justement, c'est difficile également chez les restaurateurs qui, eux, en ont déjà assez enduré pendant la COVID, qui en ont assez enduré pour plein d'affaires qui se sont passées au courant des derniers mois, des dernières années. Puis l'inflation, c'est aussi pour les aliments, là. Dans un resto, des aliments, il y en a, s'il vous plaît, là. Donc, des fois, là, le restaurateur, le menu qui charge, oui, c'est pour faire un peu de profit, mais c'est surtout pour rembourser ses commandes. Donc, si là, on commence à partir puis à pas payer, on va mettre quelques restaurateurs dans le trouble, en plus de pas respecter la loi. Fait que ça, c'est quelque chose là, que, pour de vrai, qu'on devrait pas faire. Là, t'sais, pour moi, ça me passe 100 pieds par-dessus la tête qu'il y a du monde qui font ça. Je ne comprends pas le monde qui se dit « J'ai pas assez d'argent pour aller déjeuner au resto, mais ça me tente d'y aller. Au pire, je vais courir. » Puis ça sera tout. Tu sais, ça n'a pas de sens, là. Tu sais, je comprends, là. Je me répète, mais je comprends que l'inflation, c'est pas facile, mais c'est pas une raison, là. Si on n'a pas les moyens, on n'y va pas. Puis souvent, on entend ça, tu sais. Ah, première chose, là, quand t'as un budget qui est un peu plus serré, qu'est-ce que tu coupes? Ah! Tu coupes les petits cafés, tu coupes les petits déjeuners par-ci, par-là. Parce que, veux pas, tu sais, on se lève le matin, on s'en va travailler, on se dit, oh, mal, prends un petit café, ça va me réveiller. Mais le petit café qui te réveille, là, 5 jours par semaine, pendant 4 semaines, sa facture, ça paraît. Fait que, t'as peut-être coupé là-dedans, aller au resto moins souvent, ça peut aider quand même, ça peut combler l'envie.

0: envie là, de faire des activités puis de profiter de la vie, mais tu sais, c'est... faut que ça respecte le budget. On est rendu là avec l'inflation, que voulez-vous? Et surtout, ce que vous devez retenir, c'est de faire cette nouvelle tendance de pas payer l'addition à la fin du repas. Ben, c'est complètement stupide. Les trois accords, c'est ce qui s'en vient au meilleur de la musique à O101.5, mais tout d'abord, voici Gabriel Frenette.
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1: Les trois accords, Marrakech et le Colocasse. Le but, c'est ce qui s'en vient au meilleur de la musique à 101.5. Mais juste avant, on va parler de la Société de l'assurance automobile du Québec qui, ce matin, lance un appel à la prudence alors que la vitesse continue de faire des victimes, malheureusement, sur nos routes pendant les vacances de la construction. Depuis le début des vacances, ce sont 9 personnes qui ont perdu la vie dans des accidents où la vitesse était en cause. Et selon la SAAQ, depuis 10 ans, la vitesse, c'est la première cause de décès sur nos routes pendant la saison estivale. Les autorités soulignent également une série de grands excès de vitesse, dont 2 automobilistes de 21 ans qui ont été interceptés, écoutez bien ça, à plus de 208 km à l'heure du côté de Laval en l'espace de quelques jours. Selon les experts, le beau temps, les longues distances, la volonté d'arriver rapidement et les longues périodes là, entre le point A au point B poussent plusieurs conducteurs à prendre davantage de risques. Ils rappellent que ralentir de quelques kilomètres à l'heure peut faire toute la différence et c'est la meilleure façon de profiter des vacances. C'est de ralentir et surtout d'arriver à destination. Parce que oui, hein, l'été, on prend de plus en plus de risques sur les routes. Parce qu'on se dit, ah, l'hiver, il y a de la glace, puis je suis capable de me rendre au point A, au point B. Là, c'est sec. D'après moi, je suis capable de me rendre au point A, au point B, en accélérant un peu. C'est traite. Parce que justement, on a des excès de confiance. On pense que vu qu'on est capable de conduire 4 saisons, que l'été, ça va être facile. Mais justement, on calcule pas que l'été, il y a plus de monde sur les routes, que de plus en plus de gens ont ce type de comportement-là, ce qui fait en sorte que c'est plus risqué, qui fait en sorte que ça devient quasiment plus dangereux de conduire pendant les vacances de la construction que ça le devient pendant une tempête de verglas. Vous comprenez qu'est-ce que je veux dire? Fait que pour vrai, si vous voulez vraiment arriver du point A au point B, pas besoin d'accélérer, pas besoin de prendre quelques risques inutiles. Oui, vous allez peut-être arriver 15 minutes un peu plus tard, 20 minutes plus tard, mais c'est pas grave, comme je disais dans l'article, l'important, c'est d'arriver à destination. Le Colocasse, c'est ce qui s'en vient au meilleur de la musique à 101.5. Mais tout d'abord, voici les 3 accords au meilleur de la musique avec leur succès Marrakech dans vos 100 000 matins. Alexis Lefebvre est derrière le micro.

0: Restez branchés dans vos 100 000 matins parce que dans quelques instants, Benjamin Aubert, journaliste pour mabose.com, va vous parler de ce qui retient l'attention ce matin, comme par exemple Philippe Benoît, l'homme qui était recherché depuis dimanche en lien avec le meurtre au premier degré de son fils de 16 ans, a été retrouvé hier après-midi. Restez branchés pour plus de détails dans vos
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8: Bonjour, ici Benjamin Aubert. Voici vos actualités. Philippe Benoît, 41 ans, recherché depuis plusieurs jours par la Sûreté du Québec, a finalement été retrouvé hier après-midi dans le secteur de Lac-aux-Sables, en Mauricie, où se déroulaient les recherches. Il a été transporté à l'hôpital pour une évaluation de son état après son arrestation qui a nécessité l'emploi de la force, ont indiqué les autorités. Philippe Benoît faisait l'objet d'un mandat d'arrestation en lien avec une accusation de meurtre au premier degré relativement à l'homicide de son fils survenu dimanche à Shawinigan. Un homme de 31 ans de Sainte-Marie a été condamné à 15 mois de détention pour avoir menacé et agressé un groupe d'adolescents avec un couteau près d'un terrain de mini-golf le week-end dernier à Sainte-Marie. Michael Letourneau a plaidé coupable au palais de justice de Saint-Joseph-de-Beauce à 4 chefs d'accusation de voies de fait armées et 2 chefs d'accusation de menaces. Les événements sont survenus dans la nuit de samedi. À sa sortie de prison, il sera soumis à 18 mois de probation et devra suivre plusieurs conditions imposées par le tribunal, dont celle de ne pas se trouver dans un bar. Une maison de Saint-Évariste-de-Forsyth a été lourdement endommagée par un incendie hier matin. Le feu aurait pris naissance dans le sous-sol à la suite d'une défaillance électrique. Au total, une quarantaine de pompiers ont combattu les flammes pendant plusieurs heures. Le bâtiment est une perte totale, mais heureusement, personne n'a été blessé. Les pompiers de Saint-Henri sont intervenus hier avant midi pour un incendie dans un camion à vidange. Le chargement a dû être déversé sur la rue Picard afin d'éviter que les flammes ne se propagent au véhicule. L'incident a aussi causé une panne de courant puisqu'un fil a été accroché par le camion. Et enfin, un comité de citoyens de Lac-Mégantic réclame un référendum sur le projet de voie de contournement ferroviaire récemment autorisé par l'Office des Transports du Canada. Le groupe affirme avoir recueilli plus de 600 signatures et estime que la population n'a pas été suffisamment consultée. Les citoyens s'inquiètent notamment des impacts du projet sur l'environnement ainsi que sur les ressources en eau, dont pour la région de la Beauce. Voilà, c'est ce qui complète. Pour d'autres manchettes, consultez mabeauce.com.
0: Aujourd'hui, niveau météo, ça va être généralement nuageux avec 60% de probabilité d'averse maximum, 21 degrés. Mais on pourrait ressentir jusqu'à 26. Pour demain, ce sera une alternance de soleil et de nuages. 40% de probabilité d'averse en après-midi, maximum 25. Mais on pourrait ressentir jusqu'à 30 degrés. Et présentement en Beauce, il fait 15 degrés.
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0: On a des concours dans vos 100 000 matins cette semaine. Je vous donne tous les détails dans quelques minutes. Et je vous dis également comment participer à ces concours-là. Donc, restez branchés c'est ce que dont je vous parle juste après Fever Dream de Alex Warren à hausse 1.5.

Imagine Dragons, c'est ce qui s'en vient au meilleur de la musique à 101.5. Restez à l'écoute, mais juste avant, je vous parle de nos concours cette semaine dans vos 100 000 le matin. Premièrement, vous pourriez aller samedi 8 août prochain à une soirée spéciale qui s'appelle Les Chevaliers en fête. C'est organisé par les Chevaliers de Colomb. C'est des hot dogs, du bladin à volonté. Une belle soirée remplie d'activités. Ça commence à 17h30, pas ce samedi qui s'en vient, mais l'autre, ça va se passer là, du côté là, de la place de la Seigneurie. Si jamais ça vous intéresse, j'ai des paires de billets à faire tirer. Donc, textez-moi 88-387-1015. Votre nom, numéro de téléphone, adresse courriel, quelle municipalité vous provenez, vous me textez ça au 88-387-1015 et vous pourriez aller à cette soirée très spécial, hot dog et blé d'Inde à volonté. Sinon, j'ai un autre concours cette semaine pour la pièce de théâtre du Nord, qui est une pièce de théâtre immersive qui se passe du côté de Saint-Georges avec des écrans 360 degrés. Vous ne regardez pas la pièce de théâtre, vous en faites partie, et c'est une pièce de théâtre familiale racontant l'histoire touchante d'un garçon rêvant de tenir une étoile dans ses bras. Il veut atteindre son étoile et depuis le début, ça fait 10 ans que cette pièce-là est présentée. Là, on la présente en théâtre immersif pour une toute première fois et les critiques sont unanimes. C'est une activité familiale à faire cet été et j'ai des paires de billets à faire tirer pour cet événement-là qui se passe du côté de Saint-Georges. Et les paires de billets que j'ai à faire tirer, c'est pour en fin de semaine, soit ce samedi 1er août. Donc, textez-moi nom, numéro de téléphone, adresse courriel, quelle municipalité au 88-387-115, 88-387-115. Et dites-moi quelle paire de billets vous voulez. Est-ce que vous voulez le super hot dog maïs ou la pièce de théâtre? Textez-moi ça également dans votre courriel et vous pourriez être le ou la chanceuse qui repart avec le prix désiré. Bonne chance à tous et à toutes. Voici Imagine Dragons.

0: Restez branchés dans vos 100 000 matins parce que dans quelques instants, on va parler avec Sébastien Hamel du Théâtre de l'Hôtel de Ville de Saint-Joseph parce que à partir d'aujourd'hui jusqu'au 15 août prochain, c'est la dernière pièce de théâtre d'été qui est présentée. Il vient nous parler de celle-ci. Dans quelques instants, meilleur de la musique à O 101.5 dans vos 100 000
1: matins. 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
2: Vous cherchez une activité pour bien terminer vos vacances de la construction? Eh bien, j'ai la solution pour vous. Et pour en parler, j'ai Sébastien Hamel du Théâtre de l'Hôtel de Ville de Saint-Joseph au bout du téléphone. Sébastien, bonjour!
3: Bonjour!
2: En fait, ben, à partir de ce soir, il y a une activité parfaite qui se déroule du côté du théâtre d'été pour bien terminer les vacances de la construction, parce que c'est ce soir que qui est présentée la troisième pièce de l'été, là.
3: Effectivement, donc Homme au bord de la crise d'hormones, super belle comédie que je pense que le monde ne veut pas manquer. Puis tu disais, hein, tu sais, c'est l'été, le monde a goût encore de sortir. Les vacances sont pas terminées. Donc, super belle sortie. On va au resto avant. Après ça, on s'en va au théâtre pour avoir une super belle soirée. Rire et une pièce de 2 heures qui, je vais vous dire, va vous en mettre plein la vue, là.
2: Présentez-nous un peu cette dernière comédie. Ça parle de quoi?
3: Oh, alors, Homme au bord de la crise d'hormones. Ça vous donne une petite idée déjà dans le titre, là, mais Homme au bord de la crise d'hormones, c'est un homme qui décide, ben, malheureusement, a perdu son travail et commence à lire une revue psychologique et il réalise que peut-être qu'il est pas certain d'être c'est quoi un vrai homme. Et il va demander à son meilleur ami de l'aider dans son périple pour découvrir c'est quoi un vrai homme, puis voir si vraiment il est en crise d'hormones ou c'est parce qu'il cherche. Et là, il va passer par toutes sortes de tests. Son ami, je vous dirais que c'est pas le meilleur ami pour l'aider là-dedans. Mais il va essayer de l'aider. Et ils vont essayer plein de choses, je vous dirais. T'sais, ils vont avoir de la danse vaudou, ils vont avoir des massages, ils vont avoir... En tout cas, je peux pas tout dire, mais je vous dis que on en a pour notre argent, vraiment. Là. Et ils vont finir par découvrir peut-être que... Est-ce que c'est un problème d'hormones ou pas? On le sait pas. Mais sa femme va accoucher, alors c'est le temps qu'il se décide puis qu'il se branche. Je vous dirais que une comédie très, très, très bonne. Et cette comédie-là est présentée par la troupe des Amuse-Gueules, qui est une troupe qui joue ensemble. Ces 4 comédiens-là jouent ensemble depuis, je vous dirais, là plus de 15 ans. Fait que ça paraît sur scène. C'est des pros, vraiment. Et les comédiens sont très, très, très solides. Fait que je pense que vraiment... ça vaut vraiment la peine de venir voir cette pièce-là, là, vraiment.
2: Écoute, un accouchement, un taux hormonal qui change, des séances vaudou, tout ça en 2 heures, ça brasse dans cette comédie-là. Là.
3: Oui, vraiment. Puis tu sais, je pense qu'il y en a qui vont se reconnaître. La crise, bon, on dit crise d'hormones, mais la crise de la quarantaine, c'est l'homme qui cherche, qui veut sa liberté, qui s'achète une décapotable. Fait qu'on est dans ça, on est vraiment... je pense qu'il y en a qui vont se reconnaître. Bien entendu, on est dans l'extrême, hein, c'est sûr qu'on est... Parce que j'espère que personne ne va passer par toutes ces étapes-là pour se reconnaître à 40 ans. Mais je veux dire que je pense qu'il y a beaucoup de monde qui vont se reconnaître. Puis je pense vraiment là que le monde va ressortir de là avec un sourire dans la face. Puis vont dire, hey, ça, c'était une méchante belle soirée. Puis c'est ce qui est arrivé aussi dans les autres pièces. On a eu 2 autres pièces depuis le début, donc juin, juillet, on a eu 2 autres pièces. Et le monde qui sont venus au Théâtre d'Hôtel de Ville, vous irez voir sur notre Facebook, on a des tellement beaux commentaires. Le public est vraiment au rendez-vous cette année. C'est vraiment une année extraordinaire. Puis je pense qu'on livre aussi de la marchandise. Ça, c'est vraiment trippant. Là.
2: Ben oui, les 2 pièces, qui étaient « Méfiez-vous des innocents » et « L'intrus ». Écoute, oui. Cette année, vous avez décidé d'y aller dans une... plus condensé en termes là, de pièces de théâtre. Avant, c'était peut-être des 3 heures qui étaient présentées. Là, vous avez décidé d'en faire des 2 heures suite à des gens qui vous disaient peut-être qu'en 2 heures, ça serait plus épuré, plus punché. Vous avez décidé...
3: Tout à fait, là.
2: Vous avez décidé de faire... Oui, vas-y, excuse.
3: Ben, tu sais, notre thème cette année, c'est d'avoir une été punché, et c'est ce qu'on fait. Donc le monde nous disait, hey, vos pièces sont extraordinaires, on a du fun, mais des fois d'être resté assis plus que 2 heures et demie, ça devient difficile pour le popotin. Effectivement, même moi, des fois j'ai la misère à être resté assis plus que 15 minutes. Fait que tu sais, on a décidé de faire que toutes nos pièces ont une durée maximale de 2 heures. Ce qui veut dire que ça commence à 8 heures et ça se termine à 10 heures. Le monde a vraiment beaucoup de plaisir. C'est une formule qui marche énormément. Donc, puis parce que, en fait, en rentrant dans 2 heures, c'est que les punchs arrivent un après l'autre, je vous dirais, là.
2: Puis la réaction du public a été bonne par rapport à ça?
3: Oui, vraiment, vraiment. Je pense que c'est quelque chose qu'on va garder, là, dans tout le général de ce que ça donne. C'est vraiment très, très apprécié. C'est rendu aussi qu'on utilise beaucoup les médias, donc la projection, les effets spéciaux. Et dans cette pièce-là, ça fait pas à part. Donc, effectivement, il va y avoir beaucoup d'effets, beaucoup de cascades. Ça brasse, là. Au Théâtre de l'Hôtel de Ville cet été, on s'ennuie pas. Je vous dirais, les comédiens ont des bleus, mais ça marche.
2: Je vous rappelle que la pièce Homme au bord de la crise d'hormones commence ce soir et se poursuit jusqu'au 15 août prochain. Est-ce que c'est présenté le jeudi, vendredi, samedi, dimanche?
3: C'est toujours le jeudi, vendredi et samedi, toujours à 8h et jusqu'au 15 août. Donc, vous êtes en vacances. Il peut mouiller, il fait moins beau, ou on sait pas quoi faire ce soir. Ben, ça commence ce soir. Alors, on est un peu énervé. C'est la première, donc on a déjà beaucoup de monde dans la salle. Si ça vous tente, il reste quelques places. Donc, très, très facile pour se procurer des billets. Vous allez sur notre site web, théâtrehv.com, ou vous allez nous appeler directement au 418-313-0226. Pas maintenant parce que je parle au téléphone, mais sinon vous pouvez m'appeler plus tard.
2: Sébastien Hamel du Théâtre de l'Hôtel de Ville de Saint-Joseph, merci beaucoup d'être venu nous jaser aujourd'hui au Meilleur de la musique à O101.5. On vous suit également sur vos différentes plateformes. On s'achète des billets et on va profiter de cette dernière pièce de théâtre de l'été qui se poursuit jusqu'au 15 août prochain. Homme au bord de la crise d'hormones qui promet d'être un gros 2 heures avec tout ce que tu nous as dit.
3: Oh yes! Puis tu sais, je le rappelle, là, c'est seulement 27$. Donc une soirée pour 27$ pour un spectacle de 2 heures qui vous fait rire toute la soirée. Ça vaut vraiment la peine. Donc, venez en grand nombre, venez triper avec nous, puis je vous garantis que vous allez avoir une belle soirée.
2: Merci beaucoup, Sébastien. Je te souhaite une bonne première ce soir, puis à bientôt.
3: Merci beaucoup.
2: C'était Sébastien Hamel du Théâtre de l'Hôtel de Ville de Saint-Joseph, à ne pas manquer. Homme au bord de la crise d'hormones. Voici Laurence Saint-Martin à Haut.

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1: Reste à l'écoute du meilleur de la musique à 101.5 dans quelques instants, les nouvelles. Et on parle également de Macklin Celebrini qui hier a signé le plus gros contrat jamais accordé dans l'histoire de la Ligue nationale de hockey. Tout ça et bien plus, c'est ce qui est à venir dans vos 100 000 matins.
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2: Bon jeudi, ici Louis-Philippe Arnoirel. Philippe Benoit, le père suspecté d'avoir tué son fils adolescent à Shawinigan, a été arrêté hier en fin d'après-midi près du lac Veillette en Mauricie. Cette arrestation a mis fin à une chasse à l'homme qui avait débuté dimanche après la délivrance d'un mandat d'arrêt pour meurtre au premier degré. Benoît, qui souffre de troubles mentaux, a résisté à son arrestation selon la Sûreté du Québec. Il a dû être maîtrisé avec la force avant d'être pris en charge médicalement. Les enquêteurs attendent désormais que son état de santé lui permette de comprendre les accusations et de répondre aux questions. Le syndicat qui représente 4400 agents de bord de WestJet a déposé un préavis de grève de 72 heures, ouvrant la voie à une éventuelle grève dès dimanche pendant la période de forte affluence qu'est la saison estivale. Selon le syndicat canadien de la fonction publique, les deux parties restent très éloignées sur des enjeux clés, mais il est encore possible d'éviter la grève. Dans son propre communiqué, WestJet a annoncé avoir répondu à l'avis de grève par un préavis de lockout de 72 heures. La compagnie aérienne, deuxième plus importante au Canada, a précisé qu'elle poursuivra activement les négociations en vue de parvenir à un accord pour le renouvellement de la convention collective. Certains vols pourraient commencer à être annulés dès vendredi. Et pour terminer, le premier ministre Mark Carney estime que la réputation du Canada en tant que fournisseur fiable pourrait en pâtir si le pays commence à limiter ses exportations d'énergie comme levier dans les négociations commerciales avec les États-Unis. M. Carney faisait une annonce aux côtés de la première ministre de l'Alberta, Danielle Smith, à Red Deer hier. Il s'est fait poser une question sur la possibilité de restreindre les exportations d'énergie vers les États-Unis afin de s'en servir comme moyen de pression dans les négociations commerciales. Le premier ministre de l'Ontario, Doug Ford, a laissé entendre la semaine dernière que le Canada pourrait démanteler les États-Unis si Ottawa et les provinces acceptaient de transformer ses exportations énergétiques en levier de pression. C'est ce qui complète vos actualités Arsenal Média. Passez une bonne journée sur nos ondes.
3: Les Raptors de Toronto disputeront un match préparatoire contre le Heat de Miami le 3 octobre prochain au Centre Vidéotron à Québec. L'équipe tiendra également son camp d'entraînement à l'Université Laval du 29 septembre au 2 octobre. Ce sera le premier match préparatoire des Raptors présenté à Québec. Une façon pour eux de se rapprocher de leurs amateurs au Québec. J'en ai parlé, mais hier, Macklin Celebrini est devenu le joueur le mieux payé de l'histoire de la Ligue nationale de hockey, empochant un contrat de 18,8 millions de dollars par année pour les 5 prochaines saisons. Au total, à la fin de ce contrat-là, il va avoir emporté 94 millions. Toujours dans le monde du hockey, hier, Hockey Canada a nommé Danielle Sauvageau au poste de directrice générale au programme du programme féminin national. Elle entra pleinement en fonction après la saison 2026-2027, tout en demeurant d'ici là avec la victoire de Montréal. Son mandat sera de préparer les équipes nationales féminines en vue des JO de 2030 et de poursuivre le développement du hockey féminin au pays. Reste à savoir maintenant qu'est-ce qui va arriver du côté de la victoire de Montréal à partir de la saison prochaine. Est-ce qu'ils vont embaucher une autre directrice générale d'ici là? C'est à voir. Est-ce qu'ils vont attendre après? Ça va être à suivre au courant des prochains mois. Et finalement, dans la MLB hier, les Blue Jays ont battu les Nationals 5-2. Les White Sox ont battu les Yankees 6-5. Et les Red Sox ont battu les Athletics 4-2. Aujourd'hui, on surveille l'affrontement entre les Yankees et les White Sox à 14h10. Les Red Sox vont affronter les Athletics à 21h40. Et le prochain match des Blue Jays, c'est demain face aux Cardinals. Aujourd'hui, en bas au niveau météo, ce qui nous attend, mais on aura droit là à un ciel généralement nuageux avec 60% de probabilité d'averse et un maximum de 21 degrés. Mais on pourrait ressentir jusqu'à 26 degrés avec le facteur humidex. Et présentement en Beauce, il fait 17 degrés.
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Amateurs de char, restez branchés au meilleur de la musique à 1015 parce que dans quelques instants, aux alentours de 8h15, 8h20, on va parler avec Marc Bouchard, notre chroniqueur automobile. Mais juste avant, on continue à s'offrir le meilleur de la musique avec, entre autres, au courant des prochaines minutes, un de mes groupes préférés à vie, les Kings of Leon, qui vont nous offrir Use Somebody. Mais tout d'abord, voici Talk et son succès Time Machine au meilleur de la musique à 1015. J'espère que votre journée se déroule bien jusqu'à maintenant. Et en parlant de voiture dans quelques minutes, je vous rappelle qu'en ce moment, sur les routes de la Beauce, ça roule très, très bien. Tout est ouvert. Mais si jamais vous remarquez quelque chose d'habituel, 418-387-1015.

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2: 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Reste à l'écoute dans quelques instants, c'est la chronique automobile avec Marc Bouchard. Mais juste avant, on va parler de ce qui retient l'attention sur notre site de nouvelles, mabosse.com. Premièrement, on parle de Philippe Benoît, l'homme qui était recherché depuis dimanche pour le meurtre au premier degré de son fils de 16 ans, a été arrêté hier en après-midi près du lac Veillette à Shawinigan. La SQ indique que l'arrestation a été rendue possible grâce à des informations du public. L'homme a résisté aux policiers, a ensuite été transporté à l'hôpital pour recevoir des soins avant d'être rencontré par les enquêteurs. Sinon, on parle que les pompiers sont intervenus hier matin pour un incendie dans un camion à vidange sur la rue Picard. Afin d'éviter que les flammes ne se propagent au véhicule, le contenu du camion a été déversé sur la chaussée. L'accident a été aussi causé par une panne de courant après qu'un fil ait été accroché. Aucun blessé n'est à déplorer. Sinon, on parle qu'un homme de 31 ans de Sainte-Marie qui a été condamné à 15 mois de prison après avoir menacé et agressé quatre adolescents avec un couteau dans la nuit du 25 juillet dernier près d'un terrain de mini-golf ici même à Sainte-Marie. L'accusé a décidé de plaider coupable à plusieurs chefs d'accusation de voies de fait armées et de menaces. À sa sortie de prison, il sera soumis à une probation de 18 mois et devra respecter plusieurs conditions. Et finalement, je vous parle de la ville de Saint-Georges qui réalisera des travaux de planage et de resurfaçage sur le pont David-Roy et la 118e rue de dimanche 18h à lundi 8h. Des voies de circulation seront maintenues, mais certaines rues avoisinantes seront temporairement fermées. Les automobilistes sont invités à respecter la signalisation et à redoubler de prudence. 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Restez branchés dans quelques instants. C'est la chronique automobile, mais tout d'abord, voici Patrice Michaud à Haut.

0: Vous êtes à l'écoute des 100 000 matins. Nous, on essaie de rejoindre Marc Bouchard pour la chronique automobile, mais malheureusement, il ne répond pas. Donc, c'est pas grave. Je vais vous parler de ce qui retient l'attention dans le monde culturel ici en Beauce. Vous savez que depuis hier, Nashville en Beauce est commencé. Ça se poursuit jusqu'à ce dimanche 2 août. Vous allez être servi avec plein de spectacles de musique country et également là, de la danse en ligne, des activités pour tout le monde, des jeux gonflables. Si jamais là, ça vous intéresse d'en apprendre davantage, eh bien, vous pouvez aller sur le osr5.ca. Sur notre plateforme, il y a une entrevue que j'ai réalisée hier avec Isabelle Gay de Nashville en Beauce. Donc, si jamais c'est possible d'aller l'écouter sur le osr5.ca si ça vous intéresse. Si j'ai eu un petit bug dans mon intervention, c'est parce que Marc Bouchard vient de se joindre à nous. Marc, est-ce que tu m'entends? Marc, bonjour. Est-ce que j'ai ton... Ça ne fonctionne pas. Attendez un peu. Marc, est-ce que tu m'entends?
1: Entends.
0: Oh, parfait, j'ai la communication. Merci, Marc, de te joindre à nous. Meilleur de la musique à O105 pour ta chronique automobile. Écoute, c'est du live, ça arrive. Comment vas-tu, mon ami?
1: Ça va bien, mais là, je suis en direct de Burlington, en Ontario, où je m'en viens assister au lancement du nouveau Chrysler Pacifica. Évidemment, je pourrais pas te parler très longtemps, parce qu'on part sur la route dans quelques minutes.
0: OK. Pourquoi cette voiture-là, et pourquoi aller la voir du côté de Burlington?
1: Ben, en fait, c'est que le Chrysler Canada a fait un lancement. C'est une voiture qui a été dévoilée il y a un bout de temps et là qui arrive chez les concessionnaires. Donc, on a fait un événement canadien, des journalistes d'un peu partout, du Québec bien entendu, d'Ontario, de Vancouver même, qui sont ici pour en faire l'essai au cours de la journée.
0: Et qu'est-ce qu'on espère de ce Chrysler Pacifica? C'est quoi les attributs? Ben
1: On verra ce qu'on va en dire la semaine prochaine. Je pourrais t'en parler plus longuement parce qu'évidemment, je ne l'ai pas conduit, mais c'est un véhicule qui a quand même une certaine popularité au niveau des minivans, donc ça devrait attirer pas mal les familles. De mon côté, cependant, moi, ce que je voulais te parler ce matin, c'était plutôt d'un véhicule qui est tout à fait à l'opposé de ça. C'est la Toyota Supra que j'ai essayé la semaine dernière. Un véhicule qui était... En fin de vie, c'est la dernière année où on le produit. Ce véhicule-là va disparaître bientôt. Moi, j'ai essayé la version finale, l'édition finale. Il y en aura 25 unités seulement au Canada de cette édition-là. Je vous invite à aller voir ma page Facebook. J'ai mis une petite vidéo. C'est vraiment magnifique. C'est une voiture de 382 chevaux, boîte manuelle. J'ai eu un plaisir fou avec ça. Évidemment, ça se vend 85 000 $. C'est pas donné, mais c'est un véhicule qui vraiment vaut la peine.
0: Et pourquoi? Parce que moi, depuis que je suis jeune, mes amis qui trippent sur l'automobile disent Supra, Supra, Supra. Tout le monde capote sur les Supra. Pourquoi elle atteint la fin de son cycle?
1: Parce qu'à un moment donné, les voitures doivent se renouveler. Tu sais comment ça fonctionne. Donc, on avait arrêté la Supra un bout de temps. On l'a ramenée pendant quelques années. Et là, on la quitte encore une fois. Il y aura vraisemblablement un autre véhicule sport qui va arriver bientôt au cours des prochains mois, des prochaines années du côté de Toyota. Mais la Supra, elle, en est à sa version finale.
0: Marc, je vais te laisser du côté de Burlington. Je sais que c'est une grosse journée qui t'attend. Puis la semaine prochaine, on va se reparler du Chrysler Pacifica, mais merci beaucoup de nous avoir parlé un peu de la Supra, cette dernière version, avant de prendre une petite pause. Finalement, dernière question que j'ai à te poser, c'est ton essai avec la Supra sur 10, comment t'as trouvé ça?
1: Oh mon Dieu, un 9.8, j'ai eu un plaisir fou. c'est pas facile de rentrer à bord, mais une fois que t'es à bord, t'as tellement de fun que t'oublies tout le reste.
0: Merci beaucoup, Marc, de nous avoir parlé au meilleur de la musique à O105. Je te laisse à tes occupations, puis j'ai bien hâte d'entendre ce que t'as à me dire sur la Chrysler Pacifica.
1: Pas de problème. Bye-bye. Bonne semaine.
0: Bye-bye.

0: Les nouvelles avec Benjamin Aubert, c'est ce qui s'en vient au meilleur de la musique à O101.5. Restez à l'écoute. Les détails météo s'en viennent également. Et juste après, eh bien, c'est le hit Grand Bazou. Et aujourd'hui, on s'offre du Def Leppard. Tout ça et bien plus, c'est ce qui s'en vient dans vos 100 000 matins. Restez branchés.
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8: Bonjour, ici Benjamin Aubert. Voici vos actualités. Philippe Benoit, 41 ans, recherché depuis plusieurs jours par la Sûreté du Québec, a finalement été retrouvé hier après-midi dans le secteur de Lac-aux-Sables, en Mauricie, où se déroulaient les recherches. Il a été transporté à l'hôpital pour une évaluation de son état après son arrestation qui a nécessité l'emploi de la force, ont indiqué les autorités. Philippe Benoit faisait l'objet d'un mandat d'arrestation en lien avec une accusation de meurtre au premier degré relativement à l'homicide de son fils survenu dimanche à Shawinigan. Un homme de 31 ans de Sainte-Marie a été condamné à 15 mois de détention pour avoir menacé et agressé un groupe d'adolescents avec un couteau près d'un terrain de mini-golf le week-end dernier à Sainte-Marie. Michael Letourneau a plaidé coupable au palais de justice de Saint-Joseph-de-Beauce à 4 chefs d'accusation de voies de fait armées et 2 chefs d'accusation de menaces. Les événements sont survenus dans la nuit de samedi. À sa sortie de prison, il sera soumis à 18 mois de probation et devra suivre plusieurs conditions imposées par le tribunal, dont celle de ne pas se trouver dans un bar. Une maison de Saint-Évariste-de-Forsyth a été lourdement endommagée par un incendie hier matin. Le feu aurait pris naissance dans le sous-sol à la suite d'une défaillance électrique. Au total, une quarantaine de pompiers ont combattu les flammes pendant plusieurs heures. Le bâtiment est une perte totale, mais heureusement, personne n'a été blessé. Les pompiers de Saint-Henri sont intervenus hier avant midi pour un incendie dans un camion à vidange. Le chargement a dû être déversé sur la rue Picard afin d'éviter que les flammes ne se propagent au véhicule. L'incident a aussi causé une panne de courant puisqu'un fil a été accroché par le camion. Et enfin, un comité de citoyens de Lac-Mégantic réclame un référendum sur le projet de voie de contournement ferroviaire récemment autorisé par l'Office des Transports du Canada. Le groupe affirme avoir recueilli plus de 600 signatures et estime que la population n'a pas été suffisamment consultée. Les citoyens s'inquiètent notamment des impacts du projet sur l'environnement ainsi que sur les ressources en eau, dont pour la région de la Beauce. Voilà, c'est ce qui complète. Pour d'autres manchettes, consultez mabeauce.com.
9: Aujourd'hui en Beauce, ce sera généralement nuageux avec 60% de probabilité d'averse, maximum 21 degrés, mais on pourrait ressentir jusqu'à 26 degrés. Pour demain, vendredi, ce sera une alternance de soleil et de nuages avec 40% de probabilité d'averse en après-midi, maximum 25, mais on pourrait ressentir jusqu'à 30 degrés demain en Beauce. Et présentement, il fait 17 degrés.
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9: De midi à 13h sur nos ondes, c'est le meilleur de la musique rock avec Richard Zetirois et ses grands bazous. Et je vous donne un petit avant-goût de ce qui vous attend aujourd'hui avec Def Leppard et Pour Some Sugar on Me au meilleur de la musique dans vos 100 000 matins.
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0: Restez à l'écoute du meilleur de la musique à 1015 et dans quelques instants, Jonas and the Massive Attraction nous offre Respire. Tout ça et bien plus en musique dans quelques instants. Et également, je vous parle de Spider-Man. Ben oui, parce que Tom Holland est de retour dans un nouveau film du super-héros à compter de demain.
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0: Summer of Hell, la musique à 11h05 qui sera de passage en fin de semaine du côté de Montréal dans le cadre du festival Oceaga. Summer qui est un phénomène culturel depuis maintenant plusieurs mois au Québec. Parlant de phénomène culturel, ce vendredi, c'est-à-dire dès demain dans les cinémas de la province, c'est le retour de Spider-Man et ça pourrait être la dernière aventure de Tom Holland dans le rôle de Peter Parker. Si vous savez pas c'est quoi le synopsis de ce film-là, c'est que Peter Parker repart complètement à zéro. On se rappelle dans celui qui était sorti il y a quelques années, Sans Retour, plus personne ne se souvient de lui, même pas MJ, son meilleur ami. Personne se souvient de lui en raison des événements qui se sont passés dans le dernier. Alors là, c'est un peu un retour au début de Spider-Man. Personne ne le connaît, qui est Peter Parker. Mais là, Tom Holland, qui joue le rôle, lui se retrouve à connaître tout le monde, mais personne le connaît. Il devra donc apprendre à vivre seul avec le poids d'être Spider-Man et le poids du sacrifice qu'il a fait également dans le dernier film Sans Retour. Autre nouveauté attendue, ben il y a plein de méchants dans ce film-là, comme par exemple, sans vous dévoiler de punch, le Punisher sera là, puis c'est pas dévoilé un punch, a été vu dans la bande-annonce. Donc, son acteur John Bernthal fera ses débuts au cinéma. Début au cinéma très attendu parce que lui avait été excellent dans plusieurs séries, dont la série Punisher. Également, il va avoir Mark Ruffalo qui va revenir dans la peau de Hulk. Il va avoir également plein d'autres méchants qu'on connaît pas trop leur identité. Ça va être super bon. Ça sort vendredi. On a tous hâte de le voir. Également, il y a d'autres personnages qui sont gardés secrets, mais ça va être très intéressant à voir et à découvrir ce film-là qui sort dès demain. Spider-Man, un nouveau jour, c'est le titre du film. Et il va servir de tremplin vers les Avengers qui, eux, vont sortir le film Doomsday au mois de décembre. Et c'est à ce moment-là que ça pourrait être la dernière apparition de Tom Holland dans le costume de Spider-Man. Fait que pour les amateurs de Tom Holland, pour ces amateurs-là de cette génération de Spider-Man, manquez pas votre chance. Ça risque là, de scorer pas mal au box-office, comme à chaque fois qu'il y a un Marvel ou un DC qui est au cinéma. À venir, Vince Lemire, mais tout d'abord, Jonas and the Massive Attraction à O.
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Merci d'avoir été à l'écoute de vos 100 000 matins. Je vous rappelle que pour être bien informé de ce qui se passe aujourd'hui, vous devez être à l'affût de notre site de nouvelles, mabosse.com. Également, vous pouvez vous abonner à l'infolettre gratuite, ce qui va faire en sorte que vous allez avoir un résumé complet à la fin de la journée de ce qui s'est passé chez nous aujourd'hui. Restez branchés parce que dans quelques instants, c'est le meilleur de la musique avec Stéphanie Gagné qui vous offre, entre autres pour commencer, du M&M. Je vous souhaite de passer une excellente journée à notre antenne. Ciao, ciao, à demain.

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4: Jeudi matin, et je vous confirme que le café va être bon. Parce que hier, j'étais au show d'angine de poitrine qui avait lieu dans le cadre des grandes fêtes TELUS à Rimouski. Alors, je me suis couchée un peu plus tard et c'était quelque chose. Des musiciens précis, complètement déjantés, du gros, gros fun. Ma fille était bien impressionnée par le slam parce que oui, elle voulait voir du haut de ses presque 9 ans angine de poitrine. Alors, Stéphanie Gagné avec vous, bien caféinée jusqu'à midi à Haut pour le meilleur de la musique. Et ben, on va vous parler ce matin de OnlyFans de marmotte, d'augmentation de vol de coussins gonflables et nouveautés dans les boutiques érotiques. Sinon, en musique, Jeff Posé, Valière, Tame Impala. Et pour ce hit, il a été construit autour de Abracadabra de Steve Miller Band de 1982. Voici Houdini, M&M, à Haut.

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1: Lorsque j'ai vu la nouvelle sur le site de TVA Nouvelles où on peut lire le vol d'un coussin gonflable, la prive de vacances, je me suis dit, hein? Vol de coussin gonflable? Ben, paraît que c'est un phénomène qui prend de l'ampleur. Détail à vous offrir dans quelques minutes, mais juste avant. C'est l'une des tounes de ma mère. Oh, qu'elle aime ça. 1990, Goo Goo Dolls à eau. Oh.

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2: Pourquoi on entend de plus en plus parler de vol de coussins gonflables? Ben, principalement parce que cette pièce-là a une valeur marchande très élevée sur le marché noir. C'est facile, rapide à voler. On brise la fenêtre et un voleur qui est expérimenté démonte le module central du volant. Ça prend moins de 2 minutes avec des outils là, vraiment de quoi de très, très simple. Puis ensuite, on revend le tout, puis ben on fait pas mal d'argent. Puis il y a le délai de livraison important chez les concessionnaires pour pouvoir le remplacer qui pousse certains réseaux vers le marché illégal pour accélérer les réparations. Et imaginez-vous qu'un coussin neuf gonflable d'origine, ça vaut entre 1 000 et 2 000 $ auprès des constructeurs. Puis on cible surtout les Honda CR-V puis encore les Honda Civic. Ce sont souvent des véhicules impliqués dans des collisions. Alors on demande facilement des pièces de rechange pour ces modèles. Alors attention à vos coussins gonflables. Dracula, David Palace, ça s'en vient. À haut.
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1: 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Ou presque. Voici les Rotswamp à notre tour. À haut!

santé dans les boutiques érotiques proposées partout au Québec. Ben, les boutiques érotiques vont pouvoir bientôt admettre des clients de 8h le matin à 23h tous les jours de la semaine. C'est grâce à l'intervention du gouvernement du Québec qui souhaite prolonger les heures d'ouverture pour ce genre d'entreprise. Hey, de 8h à 23h, il faut trouver le personnel pour pouvoir combler cet horaire-là. Mais bon, ça, c'est un autre dossier. Parmi les autres entreprises qui ont droit à ce privilège, on a les boutiques de disques, les points de vente de la SQDC, qui font partie des rares commerces qui peuvent légalement rester ouvert. Pharmacie, établissement d'alimentation aussi, mais les commerces ne peuvent normalement accueillir le public qu'entre 8h et 21h en semaine et 8h et 17h le samedi et le dimanche. Vous êtes à haut pour le meilleur de la musique. Sugar Ray à venir et aussi vos infos Arsenal Média. 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
9: Bonjour, ici Benjamin Aubert. Voici vos actualités. Un homme de 31 ans de Sainte-Marie a été condamné à 15 mois de détention pour avoir menacé et agressé un groupe d'adolescents avec un couteau près d'un terrain de mini-golf le week-end dernier. Michael Letourneau a plaidé coupable au palais de justice de Saint-Joseph-de-Beauce à 4 chefs d'accusation de voies de fait armées et 2 chefs de menace. Et une maison de Saint-Évariste de Forsyth a été lourdement endommagée par un incendie hier matin. Le feu aurait pris naissance dans le sous-sol à la suite d'une défaillance électrique. Au total, une quarantaine de pompiers ont combattu les flammes pendant plusieurs heures. Le bâtiment est une perte totale, mais personne n'a été blessé. Voilà, c'est ce qui complète. 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

Vous connaissez les sites OnlyFans, souvent des femmes, quelquefois des garçons qui se prennent en photo, qui demandent à plusieurs personnes de s'abonner en échange d'argent, puis ben, c'est des photos plutôt coquines, puis ça marche. C'est très lucratif, mais là, on va ailleurs. Une marmotte qui a droit à son OnlyFans. Pourquoi? Les détails dans quelques minutes, mais juste avant, Uba Stang pour le meilleur de la musique à haut.

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1: Il y a un projet qui suit des générations de marmottes depuis 1962 dans le Colorado. Et ça fait de cette recherche-là la deuxième plus longue étude continue de mammifères marqués au monde. Mais là, sachez que la National Science Foundation a refusé trois fois de renouveler la subvention qui leur était donnée, jugeant que le projet avait accumulé trop de données. Et là, on s'est dit, qu'est-ce qu'on peut faire? Mais à l'image de OnlyFans, où des gars, des filles publient des photos d'eux et d'elles en petite tenue ou presque pas habillées pour quelques dollars, ben on a décidé de créer un OnlyFans pour les marmottes. Only Marms, le projet qui est piloté par des chercheurs et qui propose des photos et des vidéos exclusives de marmottes filmées dans les rocheuses du Colorado en échange de quelques sous qui vont directement au projet. Ben, vous pourriez avoir accès à tout ça. Une belle idée originale, mais en espérant que ça puisse donner quand même un résultat plutôt concret. Youngblood, Zombie, ça s'en vient dans quelques minutes. À haut!
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Québec Redneck Bluegrass Project, eux en show. Le band réputé pour faire un party de fou. D'ailleurs, il y a des shows de prévus à Dolbeau-Mistassini, Chibougamau, Saint-Jean-sur-Richelieu, Festival international des Montgolfières, Actonville, Saint-Nazaire, et même en septembre au Centre Vidéotron. Quand même, c'est gros. On les écoute à haut avec Tu seul pour le meilleur de la musique à haut en ce jeudi matin.

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2: C'est 12 pays qui seront représentés dans le cadre du tout premier festival gastronomique et folklorique latino-américain qui est proposé ce samedi de midi à 22h30. C'est à Saint-Georges au Carpe Diem Space avec l'entrée qui est gratuite pour toute la famille. Il y a 5 bands au total qui seront là. La bouffe aussi, 10 restaurants et artisans latino-américains qui seront sur place. Des danses folkloriques, des activités familiales, le beau party. Groupe Atla Tension qui est sur Facebook pour la programmation complète. C'est là-dessus que j'ai trouvé l'information. 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
4: Bonjour, ici Benjamin Aubert. Voici vos actualités. Un homme de 31 ans de Sainte-Marie a été condamné à 15 mois de détention pour avoir menacé et agressé un groupe d'adolescents avec un couteau près d'un terrain de mini-golf le week-end dernier. Michael Letourneau a plaidé coupable au palais de justice de Saint-Joseph-de-Beauce à 4 chefs d'accusation de voies de fait armées et 2 chefs de menace. Et une maison de Saint-Évariste de Forsyth a été lourdement endommagée par un incendie hier matin. Le feu aurait pris naissance dans le sous-sol à la suite d'une défaillance électrique. Au total, une quarantaine de pompiers ont combattu les flammes pendant plusieurs heures. Le bâtiment est une perte totale, mais personne n'a été blessé. Voilà, c'est ce qui complète. 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

Est-ce que vous vous servez au quotidien de l'intelligence artificielle? Ça arrive pour les visuels, on le voit de plus en plus, mais il faut toujours faire attention. Preuve à vous donner dans quelques minutes. Juste avant, voici Fuseau pour le meilleur de la musique à eau.

0: ça marche, l'intelligence artificielle pour la rédaction d'un texte? Ben, vous faites, dans le fond, les grandes lignes que vous voulez partager lors d'un discours, puis vous lui demandez une version ou une autre, puis lui, il fait ce job-là. Ben, il y a un homme politique au Nouveau-Brunswick qui a fait ça, qui s'est servi de l'intelligence artificielle de cette façon-là, et il a retenu sa leçon. C'était clair qu'il avait eu recours à l'intelligence artificielle. Ça se voit plus ou moins bien lors d'un discours à l'Assemblée législative provinciale. C'est qu'il a lu comme une espèce de petite note que l'intelligence artificielle lui laissait entre deux passages. Et ce qu'il a lu, c'est ça. Voici une version plus naturelle et plus fluide de ce passage qui ressemble davantage à un discours législatif qu'à une série de points succincts. Ben là, il a dû avouer son erreur. Ça fait le tour du web, d'ailleurs. C'est ben viral. Il a dit, ouais, j'ai peut-être pas relu le texte avant de prononcer mon discours, mais c'est surtout d'avoir utilisé l'intelligence artificielle pour s'adresser à ses citoyens. Ça, ça passe un peu moins. Alors, vous allez peut-être voir ça circuler bientôt, si ce n'est pas déjà fait, via les réseaux sociaux. Talk! Time Machine, c'est la grosse toune qui tourne en fou ces temps-ci, puis ça donne bien parce que c'est ben bon. Ça s'en vient à haut.
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La musique à haut. Stéphanie Gagné encore avec vous pour une vingtaine de minutes autour de ça, avant l'arrivée de Richard Zatirois pour Les Grands Bazous, soit ses bons moments musicaux et encore ses anecdotes. Tout ça pour vous dans les prochaines minutes. Je salue ceux et celles qui sont ben impatients d'être en vacances. Parce qu'on est entouré de monde en vacances, puis ben nous, on l'est pas encore. Ça nous donne le goût. Je le sais, moi je le sens. Là. Je commence à sentir de... Ah! Une semaine encore, ça s'en vient. Ben ouais, mais toujours un bonheur de vous accompagner, c'est sûr. Là, c'est sûr que...

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1: 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Mais là, sur l'heure du lunch, ça vous donne plus le temps parce que, tu sais, des fois, entre deux petits dossiers ou deux appels, ça se fait vite. Allez, prenez le temps sur l'heure du lunch pour pouvoir faire votre magasinage en toute tranquillité avec une bonne trame sonore, celle des Grands Bazous. Richard Z. Sirois qui vous accompagne. Merci d'avoir été là. Mon nom est Stéphanie Gagné. On se dit à demain!

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8: Bonjour, ici Benjamin Aubert. Voici vos actualités. Un homme de 31 ans de Sainte-Marie a été condamné à 15 mois de détention pour avoir menacé et agressé un groupe d'adolescents avec un couteau près d'un terrain de mini-golf le week-end dernier. Michael Letourneau a plaidé coupable au palais de justice de Saint-Joseph-de-Beauce à 4 chefs d'accusation de voies de fait armées et 2 chefs de menace. Et une maison de Saint-Évariste de Forsyth a été lourdement endommagée par un incendie hier matin. Le feu aurait pris naissance dans le sous-sol à la suite d'une défaillance électrique. Au total, une quarantaine de pompiers ont combattu les flammes pendant plusieurs heures. Le bâtiment est une perte totale, mais personne n'a été blessé. Voilà, c'est ce qui complète. 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
2: Ben, salut tout le monde. Vous êtes probablement en vacances. Espérons de la belle météo de votre côté. Soyez prudents sur les routes. Merci de choisir les stations hauts du réseau Arsenal Média. On va passer une belle heure ensemble à l'écoute des grands classiques du rock d'ici et d'ailleurs et à la production de ce show-là. C'est Michael Gagnon. Salut, Michael.
3: Salut, Richard.
2: Qui a eu la chance de voir Angine de poitrine hier.
3: J'allais vivre... j'allais vivre le phénomène hier. C'était gros show. Beaucoup de monde, belle ambiance. C'est spécial, mais c'était vraiment trippant.
2: Intéressant. On va commencer ce show avec une pièce du groupe Third Eye Blind de leur album, le premier, qui s'appelle comment? Third Eye Blind.
3: Ah, c'est simple de même.
2: Oui, c'est facile des fois. Voici Semi-Charmed Life, le meilleur de la musique. C'est toujours...

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2: 30 juillet aujourd'hui, le 30 juillet en 2003, le plus grand concert rock de l'histoire du pays. 450 000 spectateurs à Toronto. C'est un show qui visait à rendre hommage aux travailleurs de la santé qui avaient été éprouvés par le SRAS, c'est le syndrome respiratoire aigu sévère. Il y avait à ce show les Rolling Stones, Rush et AC/DC qu'on écoute avec Back in Black au meilleur de la musique.
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0: avec cette chanson.
1: Ainsi, c'est toujours le meilleur de la musique sur le réseau Arsenal Media, le plus grand radio diffuseur au Québec. On a un quart d'heure non-stop devant nous avec, entre autres, Dire Straits, Pat Benatar. C'est un 15 minutes qui va commencer avec les Beastie Boys, la pièce Fight for Your Right. Les Beastie Boys ont vendu plus de 20 millions d'albums aux États-Unis, seulement intronisé au temple de la renommée du rock en 2012. La même année, il y a Adam Yauch qui est décédé malheureusement d'un cancer et les Beastie Boys se sont séparés. Les Beastie Boys dans un... Oui, pardonnez-moi. J'avais juste une trop longue phrase.
2: Ouais, ça arrive. C'est un gros jeudi, Richard.
1: Il manquait de virgule. Le meilleur de la musique, c'est toujours ici. Ah, oh!
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1: Ben, il y avait Dire Straits pour conclure ce bloc avec Money for Nothing. Et Sting, il fait une apparition dans la pièce. C'est lui qui chante I Want My MTV Sting du groupe The Police. Il y a du football, mais c'est demain soir, les Alouettes de Montréal. Qui oui. joue contre le rouge et noir. Je voulais dire le rouge et or.
2: Encore.
1: Ça serait Ligue canadienne contre football universitaire.
2: Ça serait un gros match.
1: Ouais. Oui, ça serait un gros match. Ça, c'est demain 19h30 et il n'y a pas de baseball des Blue Jays.
2: Non. Grosse victoire hier pour les Jays dans le dernier match face à Washington. Petite pause aujourd'hui puis on remet ça demain.
1: Un petit peu frais dans notre coin, mais on va quand même écouter la pièce des Fers à cheval qui s'appelle L'été au meilleur de la musique.
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2: Le groupe Corbeau avec Je lâche pas pour conclure ce show radio. Demain, entre autres, on lâche pas. On aura Offenbach, Radiohead, Supertramp, entre autres. Merci, Michael Gagnon, la production de ce show radio.
3: Un grand plaisir, Monsieur Sirois.
2: Je vous invite à rester à l'écoute des stations haut du réseau Arsenal Média parce qu'ici, c'est toujours le meilleur de la musique. À demain, tout le monde. Salut.
4: Bye.
1: Dans un instant, que le meilleur. Ah!

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10: Bonjour, ici Benjamin Aubert. Voici vos actualités. Des perturbations pourraient toucher les vols de WestJet dans les prochains jours. Les agents de bord ont transmis un avis de grève de 72 heures à leur employeur, tandis que la compagnie a répliqué avec un avis de lockout. Malgré cette escalade, les négociations se poursuivent. Si aucun règlement n'est conclu, un arrêt de travail pourrait débuter dans la nuit de samedi à dimanche. Un cycliste dans la cinquantaine a été blessé ce matin dans une collision avec une voiture à l'intersection du boulevard Henri Bourassa et de la 18e rue à Québec. Il a subi une blessure à la tête, mais on ne craindrait pas pour sa vie. Selon les premières constatations du service de police de la ville de Québec, le cycliste aurait omis de respecter la signalisation en traversant l'intersection. Et le fugitif Philippe Benoît, 41 ans, a été atteint par balle par un policier lors de son arrestation hier en Mauricie. Le Bureau des enquêtes indépendantes a ouvert une enquête sur l'intervention. Selon l'organisme, l'homme recherché en lien avec le meurtre prémédité de son fils de 16 ans à Shawinigan aurait été blessé par au moins un tir policier et son état est stable. Voilà, c'est ce qui complète. 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
2: Hello, hello, bon début d'après-midi, Olivier Poitras avec vous. Bon, ce jeudi 30 juillet, ouais, le mois d'août qui approche assez rapidement, hein? On s'en rend pas compte, mais ça passe vite. Ah, bienvenue dans le meilleur de la musique, bien content de vous accompagner. Salutations à ceux et celles qui sont encore en plein dans les vacances, profitez-en. Dans les prochaines minutes, on aura la musique de Walk the Moon, Shut Up and Dance, ça s'en vient tout de suite, c'est Temper City et Self-Aware à haut.

Le meilleur de la musique, Olivier Poitras, qui vous accompagne jusqu'à 15h. Et c'est quoi le but? Bien évidemment, de vous jouer les meilleures tunes. D'ailleurs, la toute dernière des trois accords, ça s'en vient avec Stéphanie. Pour l'instant, retour en 1998 avec The Offspring, Pretty Fly for a White Guy. Le meilleur de la musique ici à O. Oh.

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1: Quand on parle de vacances, souvent on pense à aller faire un tour dans le sud, aller faire un tour, je sais pas moi, ailleurs. Et souvent, on pense pas à rester ici et à profiter de ce qu'on a. Et pourtant, il y a tellement de beaux endroits dans la région, tellement de belles places où on peut aller, que ce soit sur les bords des lacs, que ce soit des marches en forêt, tout simplement, profiter des infrastructures qu'on a et de la nature qu'il y a ici. C'est tout aussi bien que d'aller se promener ailleurs. Hein? Des fois aussi, la route est moins longue et ça fait des belles journées, des bons souvenirs. Profitez-en et pensez-y aussi. Dans les prochaines, Linkin Park, ça s'en vient. Numb, retour.
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0: les amateurs de football sont contents parce que la saison dans la NFL débute bientôt. D'ailleurs, on a déjà commencé les camps d'entraînement et les gens commencent leurs prédictions déjà. Qui va terminer premier? Qui pourrait gagner le Super Bowl? Qui sera le meilleur carrière de la saison et tout ça? Et on regarde aussi certains joueurs qui veulent monter leur niveau d'un cran. Certains joueurs qui ont déjà annoncé leur dernière saison, comme c'est le cas d'Aaron Rodgers, qui va prendre sa retraite à la fin de la prochaine saison. Bref, ça s'en vient. Dans les prochaines Yellow Card, Bedroom Posters au retour.
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6: Bonjour, ici Benjamin Aubert. Voici vos actualités. Des perturbations pourraient toucher les vols de WestJet dans les prochains jours. Les agents de bord ont transmis un avis de grève de 72 heures à leur employeur, tandis que la compagnie a répliqué avec un avis de lockout. Malgré cette escalade, les négociations se poursuivent. Si aucun règlement n'est conclu, un arrêt de travail pourrait débuter dans la nuit de samedi à dimanche. Un cycliste dans la cinquantaine a été blessé ce matin dans une collision avec une voiture à l'intersection du boulevard Henri Bourassa et de la 18e rue à Québec. Il a subi une blessure à la tête, mais on ne craindrait pas pour sa vie. Selon les premières constatations du service de police de la ville de Québec, le cycliste aurait omis de respecter la signalisation en traversant l'intersection. Et le fugitif Philippe Benoît, 41 ans, a été atteint par balle par un policier lors de son arrestation hier en Mauricie. Le Bureau des enquêtes indépendantes a ouvert une enquête sur l'intervention. Selon l'organisme, l'homme recherché en lien avec le meurtre prémédité de son fils de 16 ans à Shawinigan aurait été blessé par au moins un tir policier et son état est stable. Voilà, c'est ce qui complète. 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

0: Il y a certaines chansons qui auront mérité un petit regain de vie pour vivre.
1: Ouais.
0: Et c'est le cas d'un band nommé Corner Shop. En 1997, ils auront eu besoin d'un certain Norman Cook. DJ Fatboy Slim, c'est Brian Fono Vacha qu'on s'offre en meilleur de la musique ici à Haut.

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1: Quand vous faites votre épicerie, vous allez acheter vos fruits et vos légumes. Souvent, on va acheter des trucs qui viennent d'ailleurs. Par exemple, des raisins. Souvent, ça vient du Mexique, ces affaires-là. Ben, il faut faire attention. Il y a un gars du côté de Calgary, en Alberta. Lui a été à l'épicerie s'acheter ses raisins rouges qui venaient du Mexique. Ouvrir le sac. Et il y a une bébite qui est sortie du sac. Une araignée. Une veuve noire. Et ça, il faut faire attention parce que c'est extrêmement venimeux. Et ben, on a réussi à l'attraper. Du moins, heureusement, le gars a réussi à attraper l'araignée. Et ben voilà, mauvaise surprise. Soyez prudents si vous achetez vos raisins du Mexique. Lucam semaine dans les prochaines avec Back in the Saddle.
0: Dans un instant, que le

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6: Bonjour, ici Benjamin Aubert. Voici vos actualités. Des perturbations pourraient toucher les vols de WestJet dans les prochains jours. Les agents de bord ont transmis un avis de grève de 72 heures à leur employeur, tandis que la compagnie a répliqué avec un avis de lockout. Malgré cette escalade, les négociations se poursuivent. Si aucun règlement n'est conclu, un arrêt de travail pourrait débuter dans la nuit de samedi à dimanche. Un cycliste dans la cinquantaine a été blessé ce matin dans une collision avec une voiture à l'intersection du boulevard Henri Bourassa et de la 18e rue à Québec. Il a subi une blessure à la tête, mais on ne craindrait pas pour sa vie. Selon les premières constatations du service de police de la ville de Québec, le cycliste aurait omis de respecter la signalisation en traversant l'intersection. Et le fugitif Philippe Benoît, 41 ans, a été atteint par balle par un policier lors de son arrestation hier en Mauricie. Le Bureau des enquêtes indépendantes a ouvert une enquête sur l'intervention. Selon l'organisme, l'homme recherché en lien avec le meurtre prémédité de son fils de 16 ans à Shawinigan aurait été blessé par au moins un tir policier et son état est stable. Voilà, c'est ce qui complète. 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

Mon nom est Chuck, bienvenue dans le trafic avec un jeudi qui est là, le week-end est à nos portes, la dernière du trafic pour la semaine, ça sent bon, ça sent le week-end, avec les vacances pour plusieurs en plus, c'est vraiment le temps de profiter de ces fins de vacances pour plusieurs et aussi les vacances qui approchent pour certains aussi, j'en suis pas mal certain. On va fêter ça avec la dernière de Talk Time Machine, 100 000 dans les prochaines minutes. Jesus Jones, right here, right now, qui joue right now sur le meilleur de la musique.

À l'approche de la sortie du film Villeneuve, l'ascension d'une légende, il y a une première bande-annonce qui est sortie en prévision de la première mondiale au Festival international du film de Toronto. On peut voir des premières images de ce drame biographique sportif qui retrace les débuts de la carrière du regretté pilote québécois et légende Gilles Villeneuve, alors qu'il s'illustrait dans les courses de motoneige avant de faire sa marque en Formule 1 et en Formule Atlantique. C'est Rémi Goulet qui incarne le personnage titre, tandis que Rosalie Bonenfant prête ses traits à sa femme et complice. Patrice Robitaille aussi est de la distribution. Luc Picard, Fabien Cloutier aussi s'y retrouvent. Le tournage de Villeneuve, l'ascension d'une légende, a commencé à l'hiver 2024. Donc, ça fait un certain temps qu'on l'attend, ce film-là. C'est sûr que ce sera un succès au cinéma. Le film Villeneuve, l'ascension d'une légende, sera présenté lors du gala de clôture du Festival international du film de Toronto en septembre prochain et prendra ensuite l'affiche au Québec le 11 novembre à l'approche des fêtes. On a maintenant la musique Believer, Imagine Dragons, sur le meilleur de la musique à haut dans le trafic.

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Bon retour à la maison. Merci d'avoir choisi le trafic. Est-ce que vous travaillez dans un restaurant? Est-ce que c'est le rush ces temps-ci, j'imagine, avec les vacances? Et malheureusement, on voit un phénomène arriver de plus en plus dans les restaurants un peu partout au Québec. Les clients qui ne payent pas. On peut en voir énormément sur les réseaux sociaux, là, des photos de caméras de surveillance, de restaurateurs qui sont découragés et qui recherchent des gens qui se sont enfuis sans payer, qui sont captés par les caméras, les établissements qui, pour la plupart maintenant, ont ça. Ça coûte de moins en moins cher avoir des caméras de surveillance dans les établissements, dans les espaces publics en général. Donc, j'en vois beaucoup passer là, sur Facebook, exemple, et les gens qui se font tout simplement dévoiler au grand jour avec un gros oubli qu'ils ont fait dans un restaurant, c'est-à-dire oublier de payer. On va dire que c'est un oubli, mais on le constate vraiment de plus en plus avec, exemple, l'Union des tenanciers de bars du Québec qui confirme que le phénomène surnommé le Dine and Dash, qui a été traduit en français, je sais pas pourquoi, par Resto Basket, rien à voir avec le ballon panier. Ça gagne en popularité. Malheureusement, cet été, les gens veulent avoir du plaisir, mais n'ont plus d'argent pour régler leurs factures. A critiqué Peter Sergakis, fondateur de l'Union des tenanciers de bars du Québec. On dit l'avoir constaté énormément les soirs de match pour la Coupe du Monde de la FIFA pendant l'été. Il conseille aux restaurateurs de faire payer les clients avant même qu'ils aient terminé leur repas afin d'éviter cette arnaque. Et il y a certains établissements, certains serveurs qui se disent maintenant obligés de le faire.

0: faire par précaution. Ça arrive trop souvent, semble-t-il. Moi, personnellement, j'aime quand même le concept de payer. Ça veut dire que tu manges, puis après ça, ben, tu peux t'en aller quand t'es prêt. Parce que des fois, tu sais, c'est pas de la faute du restaurant, mais ça peut être long avant d'avoir ta facture. Ils sont dans le gros rush. Là, t'as comme fini de manger, puis là, tu restes là encore comme une demi-heure, 45 minutes, même des fois, avant d'être capable de payer. Et moi, personnellement, des fois, je la demande même la facture, là, au moment que mon assiette arrive. Tu sais, hey, je pourrais-tu avoir la facture? J'aimerais ça payer en même temps, ça va être fait. Puis là, ben, tu finis de manger. Le bonheur, c'est sûr que là, des fois, en famille, ça s'éternise un petit peu plus. Pas tout le monde qui est timé. Mais quand je mange au restaurant tout seul, ce qui m'arrive, là, moi, j'ai pas de problème avec ça, de manger tout seul au restaurant. Ben, j'aime ça avoir la facture en même temps que mon assiette pour pouvoir payer au plus vite. Puis m'en aller, quand j'ai fini. Mais c'est pas tout le monde qui est pareil. Je sais pas, qu'est-ce que t'en penses? Dans les prochaines minutes, Alex Warren et Fever Dream, ça s'en vient sur le meilleur de la musique à haut.
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4: Pour ce soir, en Beauce, 20 degrés avec risque d'orage à 40% de probabilité d'averse. Un peu de brouillard au courant de la nuit, ça descend à 16. Pour demain, on termine la semaine et le mois de juillet, vendredi avec 24, à tendance sur les nuages. Et malheureusement, de la pluie pour le prochain week-end et pour débuter le mois d'août avec un maximum de 26 pour samedi, 5 mm de pluie qui est prévu et 25 mm de pluie est prévu pour dimanche avec un maximum de 25 degrés en Beauce.
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Roswell et où je m'en vais sur le meilleur de la musique à haut. Et pour ceux qui aiment aller à Cuba, ben, triste nouvelle, c'est plus de 70% des hôtels de Cuba qui ont fermé en raison des sanctions imposées par les États-Unis qui ont provoqué la paralysie quasi totale du tourisme, un secteur clé de l'économie du pays. C'est au-dessus de 300 000 personnes qui travaillent en tourisme ou dans les resorts. Et c'est 9,4 millions d'habitants sur l'île de Cuba. Donc, c'est une bonne proportion des gens qui travaillent de près ou de loin par rapport au tourisme. Et là, c'est maintenant 73% des établissements, pour être précis, hôteliers qui ont fermé leurs portes. Très dommage pour ceux qui aiment cette destination voyage. On a maintenant en musique Red Hot Chili Peppers et Under the Bridge sur le meilleur de la musique à haut.

Là, on dirait que ça va être une thématique dans le trafic, mais je pense que c'est juste l'actualité qui est plus tranquille l'été comme ça. Après avoir parlé un peu plus tôt dans le trafic de ceux qui partent du restaurant sans payer leur facture, ben il y a des municipalités aux quatre coins du Québec qui dénoncent vertement des brigands qui ont le pouce vert et qui volent des centaines de dollars en fleurs et plantes pour garnir leur propre jardin. Et ça, évidemment, ça se fait aux frais des contribuables. On le constate un peu partout là, au Québec, là, au Bas-Saint-Laurent, dans le coin de Rimouski, Coaticook, Contrecoeur, Rouyn-Noranda, nommez-les. On constate progressivement des disparitions d'aménagements complets de fleurs et de pots décoratifs installés pour embellir la municipalité, pour que tous les citoyens puissent en profiter. Eh bien, il y a des gens qui prennent ça pour eux, pour leur usage personnel, pour leur terrain. Ce qui est épouvantable, c'est les gens se font filmer en plus. Ils se font pogner sur le fait avec des caméras qui sont installées. On constate ce genre de choses-là. Donc, on prend les grands moyens et il y a des caméras de surveillance qui... Imagine, d'être sur une vidéo de toi qui vole des fleurs. Décidément, c'est pas le genre d'affaire que j'aimerais qu'on ait de moi. Là, des images, là, hey, le gars de la radio qui vole des fleurs. Il me semble que... ma réputation en prendrait un coup. On a Homewrecker Summer qui s'en vient sur le meilleur de la musique. 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

0: Dans les prochaines minutes, on jase de sport et on va faire un petit voyage dans le temps, direction été 2013, Saint-Fancern, Capital City, ça s'en vient sur le Merle Musical.
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2: Bonne fin de journée, ici Benjamin Aubert. Voici vos actualités. Des perturbations pourraient toucher les vols de WestJet dans les prochains jours. Les agents de bord ont transmis un avis de grève de 72 heures à leur employeur, tandis que la compagnie a répliqué avec un avis de lockout. Malgré cette escalade, les négociations se poursuivent. Si aucun règlement n'est conclu, un arrêt de travail pourrait débuter dans la nuit de samedi à dimanche. La communauté métropolitaine de Montréal déplore le report de la publication de nouvelles cartes des zones inondables qui étaient prévues samedi. Le ministère de l'Environnement évoque des raisons hors de son contrôle pour expliquer le retard. Les anciennes cartes, jugées moins précises, demeurent actuellement en vigueur, alors que les nouvelles doivent mieux évaluer les risques liés aux inondations et aux changements climatiques. Un homme de 31 ans de Sainte-Marie a été condamné à 15 mois de détention pour avoir menacé et agressé un groupe d'adolescents avec un couteau près d'un terrain de mini-golf le week-end dernier. Michael Letourneau a plaidé coupable au palais de justice de Saint-Joseph-de-Beauce hier à 4 chefs d'accusation de voies de fait armées et 2 chefs de menaces. Les événements sont survenus dans la nuit de samedi. À sa sortie de prison, il sera soumis à 18 mois de probation et devra suivre plusieurs conditions imposées par le tribunal, dont celle de ne pas se trouver dans un bar. Un cycliste dans la cinquantaine a été blessé ce matin dans une collision avec une voiture à l'intersection du boulevard Henri Bourassa et de la 18e rue à Québec. Il a subi une blessure à la tête, mais on ne craint pas pour sa vie. Selon les premières constatations du service de police de la ville de Québec, le cycliste aurait omis de respecter la signalisation en traversant l'intersection. Et enfin, le fugitif Philippe Benoît, 41 ans, a été atteint par balle par un policier lors de son arrestation hier en Mauricie. Le Bureau des enquêtes indépendantes a ouvert une enquête sur l'intervention. Selon l'organisme, l'homme recherché en lien avec le meurtre prémédité de son fils de 16 ans à Shawinigan aurait été blessé par au moins un tir policier et son état est stable. Voilà, c'est ce qui complète. 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
3: FIFA a l'intention de céder une partie des recettes de la Coupe du Monde à des investisseurs privés et ça passe pas. Ça s'est vraiment amplifié aujourd'hui, l'opposition à ce projet de la FIFA de créer une société commerciale ouverte à des investisseurs privés. Il y a même des pays qui veulent boycotter la prochaine Coupe du Monde. On vient de sortir de celle de 2026 qu'il y a déjà du mécontentement et logiquement, ça devrait pas arriver si tout le monde s'oppose au projet. Au basketball, on a appris qu'après le succès de Michael Jordan et sa série The Last Dance, on aurait l'équivalent avec LeBron James produit avec ESPN. On serait en train de terminer l'entente et on suivrait sa saison qui s'en vient avec sa nouvelle équipe, les 76ers de Philadelphie. En plus, ESPN a déjà en sa possession des images inédites de LeBron James depuis ses débuts dans la NBA qui pourraient servir à la série documentaire. Et faut dire que c'est pas la première fois que LeBron James marche dans les traces de Michael Jordan. On se souvient du nouveau Space Jam qui est sorti en 2021, qui était un peu une réponse à celui de Jordan en 1996. Déjà 30 ans pour le premier Space Jam. Aïe aïe! Parlant du temps qui passe vite, l'été comme ça, il y a beaucoup de réunions, des conventums. Exemple, cet été, ceux qui ont gradué en 2016 font une réunion de 10 ans, ceux de 2006, 20 ans. Et pour le jour de hockey, Jesse Puljujärvi, ben, il va y passer deux fois avant de fêter un 10e anniversaire, celui de la médaille d'or acquise au championnat du monde junior en 2016. Il a perdu sa médaille d'or dans un bar de karaoké récemment. Il y avait une réunion à Helsinki dans un bar de karaoké avec ses coéquipiers pour fêter le 10e anniversaire de cette conquête de la médaille d'or et il l'a perdu. Grosse soirée, mais heureusement, l'histoire finit bien. On lui a envoyé une médaille de remplacement. Et les matchs à surveiller prochainement, c'est plus demain soir que ça se passe. Les Blue Jays de Toronto affrontent à domicile dans la ville reine les Cards de Saint-Louis. Et du côté des Alouettes, tout un match en perspective. On ne doit pas tomber dans le piège à Ottawa contre les Red Blacks qui n'ont aucune victoire en 6 matchs jusqu'ici cette saison, tandis que les Alouettes ont 6 victoires, 1 défaite. Le match est à Ottawa, 19h30. Demain.

Merci d'avoir choisi le trafic en ce jeudi, ambiance de vacances, ambiance estivale de 5 à 7. Je pense que je suis dans mon élément, mon nom est Chuck, et c'est moi qui ai le plaisir d'animer ce retour à la maison. On est ensemble jusqu'à 19h pour le trafic.

On apprend aujourd'hui que les voitures électriques dont la demande est dopée par la flambée des prix du carburant depuis le début du conflit au Moyen-Orient représentent maintenant près d'une vente sur trois dans le monde en 2026, selon l'Agence internationale de l'énergie qui a légèrement relevé ses prévisions de mai. Dans un rapport publié aujourd'hui, on estime que l'électrique représente 29% des ventes de voitures neuves cette année dans le monde, donc près de une sur trois. Ces chiffres traduisent l'accélération de la progression des voitures électriques par rapport aux véhicules thermiques. Leur part de marché s'élevait à 20% en 2024 et à 25% en 2025. On s'attend aussi que 23 millions de voitures électriques soient vendues dans le monde cette année, soit une progression d'environ 10% par rapport à 2025. Pour ceux qui ont pris l'avion dans les derniers jours, ça se peut que vous soyez jet lag si vous avez passé des vacances dans un autre pays. La prochaine toune est pour vous. C'est Simple Plan et Marie-Mé sur le meilleur de la musique.

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0: histoire bien niaiseuse pour terminer la journée en ce jeudi. L'idée est partie de rien et là, c'est en train de prendre de l'ampleur. Et là, l'événement approche et on en parle de plus en plus. C'est prévu pour le 16 août prochain, ici, à l'heure de l'Est, à 22h. Tout le monde devrait taper des mains. C'est-à-dire, c'est le World Crab Day. C'est une organisation qui a eu une idée que toute la planète tape dans les mains au même moment. J'allais dire à la même heure, pas nécessairement selon les fuseaux horaires, mais adapté à chaque fuseau horaire, tout le monde devrait taper dans les mains en même temps le 16 août. Pour notre part, c'était à 22h. J'aurai l'occasion d'en reparler parce que je trouve ça quand même drôle comme initiative. Ça coûte rien, puis ça va tout nous unir probablement. La planète en entier, le 16 août. Je embarque, ça coûte pas grand-chose, puis ça dure pas longtemps. En plus, regarde, ils vont même faire une pratique. Il y a Self-Aware de Temper City qui s'en vient dans les prochaines minutes. En haut.
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7: Pour ce soir, en Beauce, 20 degrés avec risque d'orage à 40% de probabilité d'averse. Un peu de brouillard au courant de la nuit, ça descend à 16. Pour demain, on termine la semaine et le mois de juillet, vendredi avec 24, à tendance soleil nuages. Et malheureusement, de la pluie pour le prochain week-end et pour débuter le mois d'août avec un maximum de 26 pour samedi, 5 mm de pluie qui est prévu et 25 mm de pluie est prévu pour dimanche avec un maximum de 25 degrés en Beauce.

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0: employés d'un café à Montréal ont eu toute une surprise. Ariana Grande a semé la commotion auprès des employés et des clients d'un café du centre-ville. Personne n'en revenait. Ariana Grande qui vient se chercher un café tout bonnement comme ça, accompagné de son chum, Ricky Alvarez. Le couple qui a décidé de profiter un peu de Montréal parce qu'Ariana Grande donne 3 concerts de suite au Centre Bell. Hey, ça en fait du monde quand tu y penses. Il n'y a pas du monde là, qui décide de se déplacer du côté de Montréal pour aller voir ce show d'Ariana Grande qui sort un nouvel album, Pétale, demain. Donc le timing est vraiment excellent. Je sais pas si Ariana commande un café Grande.
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jeudi, les vacances pour plusieurs, c'est l'été. Une petite ambiance festive dans le trafic. Mon Chuck, ça me fait plaisir d'être là en remplacement pour le retour à la maison. J'étais un gars de circonstance. Moi, j'aime ça quand il y a la bonne toune qui joue au bon moment. Et dans les prochaines minutes, ça va être le cas. Pas à peu près avec le Ben qui s'en vient. C'est la toune qui punch. Into Deep, d'un groupe qui a décidé de se nommer selon le 41e jour de l'été, qui est demain. Il n'y a pas d'édition du trafic demain. Fait qu'on prend un petit peu d'avance avec Sum 41 et Into Deep. Ça s'en vient.

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2: Bonne fin de journée, ici Benjamin Aubert. Voici vos actualités. Des perturbations pourraient toucher les vols de WestJet dans les prochains jours. Les agents de bord ont transmis un avis de grève de 72 heures à leur employeur, tandis que la compagnie a répliqué avec un avis de lockout. Malgré cette escalade, les négociations se poursuivent. Si aucun règlement n'est conclu, un arrêt de travail pourrait débuter dans la nuit de samedi à dimanche. La communauté métropolitaine de Montréal déplore le report de la publication de nouvelles cartes des zones inondables qui étaient prévues samedi. Le ministère de l'Environnement évoque des raisons hors de son contrôle pour expliquer le retard. Les anciennes cartes, jugées moins précises, demeurent actuellement en vigueur, alors que les nouvelles doivent mieux évaluer les risques liés aux inondations et aux changements climatiques. Un homme de 31 ans de Sainte-Marie a été condamné à 15 mois de détention pour avoir menacé et agressé un groupe d'adolescents avec un couteau près d'un terrain de mini-golf le week-end dernier. Michael Letourneau a plaidé coupable au palais de justice de Saint-Joseph-de-Beauce hier à 4 chefs d'accusation de voies de fait armées et 2 chefs de menace. Les événements sont survenus dans la nuit de samedi. À sa sortie de prison, il sera soumis à 18 mois de probation et devra suivre plusieurs conditions imposées par le tribunal, dont celle de ne pas se trouver dans un bar. Un cycliste dans la cinquantaine a été blessé ce matin dans une collision avec une voiture à l'intersection du boulevard Henri Bourassa et de la 18e rue à Québec. Il a subi une blessure à la tête, mais on ne craint pas pour sa vie. Selon les premières constatations du service de police de la ville de Québec, le cycliste aurait omis de respecter la signalisation en traversant l'intersection. Et enfin, le fugitif Philippe Benoît, 41 ans, a été atteint par balle par un policier lors de son arrestation hier en Mauricie. Le Bureau des enquêtes indépendantes a ouvert une enquête sur l'intervention. Selon l'organisme, l'homme recherché en lien avec le meurtre prémédité de son fils de 16 ans à Shawinigan aurait été blessé par au moins un tir policier et son état est stable. Voilà, c'est ce qui complète. 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
3: La FIFA a l'intention de céder une partie des recettes de la Coupe du Monde à des investisseurs privés et ça passe pas. Ça s'est vraiment amplifié aujourd'hui, l'opposition à ce projet de la FIFA de créer une société commerciale ouverte à des investisseurs privés. Il y a même des pays qui veulent boycotter la prochaine Coupe du Monde. On vient de sortir de celle de 2026 qu'il y a déjà du mécontentement. Et logiquement, ça devrait pas arriver si tout le monde s'oppose au projet. Au basketball, on a appris qu'après le succès de Michael Jordan et sa série The Last Dance, on aurait l'équivalent avec LeBron James produit avec ESPN. On serait en train de terminer l'entente et on suivrait sa saison qui s'en vient avec sa nouvelle équipe, les 76ers de Philadelphie. En plus, ESPN a déjà en sa possession des images inédites de LeBron James depuis ses débuts dans la NBA qui pourraient servir à la série documentaire. Et il faut dire que c'est pas la première fois que LeBron James marche dans les traces de Michael Jordan. On se souvient du nouveau Space Jam qui est sorti en 2021, qui était un peu une réponse à celui de Jordan en 1996. Déjà 30 ans pour le premier Space Jam. Aïe aïe! Parlant du temps qui passe vite, l'été comme ça, il y a beaucoup de réunions, des conventums. Exemple, cet été, ceux qui ont gradué en 2016 font une réunion de 10 ans, ceux de 2006, 20 ans. Et pour le jour de hockey, Jesse Puljujärvi, ben, il va y passer deux fois avant de fêter un 10e anniversaire, celui de la médaille d'or acquise au championnat du monde junior en 2016. Il a perdu sa médaille d'or dans un bar de karaoké récemment. Il y avait une réunion à Helsinki dans un bar de karaoké avec ses coéquipiers pour fêter le 10e anniversaire de cette conquête de la médaille d'or et il l'a perdu. Grosse soirée, mais heureusement, l'histoire finit bien. On lui a envoyé une médaille de remplacement. Et les matchs à surveiller prochainement, c'est plus demain soir que ça se passe. Les Blue Jays de Toronto affrontent à domicile dans la ville reine les Cards de Saint-Louis. Et du côté des Alouettes, tout un match en perspective. On ne doit pas tomber dans le piège à Ottawa contre les Red Blacks qui n'ont aucune victoire en 6 matchs jusqu'ici cette saison, tandis que les Alouettes ont 6 victoires, une défaite. Le match est à Ottawa, 19h30, demain.
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0: Il est 17h. 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
5: On y est, un jeudi de vacances pour plusieurs en plein été. Ça prend une toune de circonstances et demain, on est le 41e jour de l'été et on souligne ça avec Sum 41 et un de leurs plus gros hits en carrière de l'album All Killer No Filler sorti en 2001 qui fête son 25e anniversaire cette année. C'est une grosse toune qui s'appelle Into Deep, la toune qui punch dans le trafic. Sur le meilleur de la musique à haut, avec Chuck qui te souhaite un bon jeudi.
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1: Olivier Primo qui se déplace du côté de l'Est du Québec et qui était du côté de Rimouski pour les grandes fêtes et qui est allé probablement voir le show d'Angine de Poitrine. Et on peut voir une photo sur les réseaux sociaux des trois ensemble. Qu'est-ce qui est le plus étrange? Le costume d'Angine de Poitrine ou de la poutine congelée? Allez-vous me le dire, mais sans farce, Olivier Primo qui a admis que le phénomène Angine de Poitrine était tout un hype, lui qui a produit plusieurs spectacles dans sa vie, et il peut témoigner maintenant de ce phénomène Angine de Poitrine. La collaboration qui s'en vient, pour moi, semble un peu plus naturelle qu'Olivier Primo et Angine de Poitrine. C'est Chris Stapleton et Mumford & Sons pour Ear, ça s'en vient à haut.
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1: Pour ce soir, en Beauce, 20 degrés avec risque d'orage à 40% de probabilité d'averse. Un peu de brouillard au courant de la nuit, ça descend à 16. Pour demain, on termine la semaine et le mois de juillet, vendredi avec 24, alternance soleil nuages et malheureusement de la pluie pour le prochain week-end et pour débuter le mois d'août avec un maximum de 26 pour samedi, 5 mm de pluie qui est prévu et 25 mm de pluie est prévu pour dimanche avec un maximum de 25 degrés en Beauce.
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jeudi en plus, le week-end qui approche pour ceux qui ont travaillé toute la semaine et qui ont peut-être pédalé un petit peu plus pour essayer d'éponger l'absence des autres. Et pour ceux qui prennent le temps d'être en vacances, le temps de respirer un peu, profitez-en. C'est le paradis. Coldplay Paradise sur le meilleur de la musique.

0: Beaucoup d'événements, beaucoup de festivals, encore une fois, en fin de semaine. Il y en a un qui retient l'attention parce qu'il est pas mal complet. Et Tate McRae sera à Oshiaga et on voit l'engouement qu'il y a pour la chanteuse de Calgary. Il y a des billets pour le show de Tate McRae et pour la journée où elle se produit au festival Oshiaga qui se vendent plus cher que des passes complètes de 3 jours. Ça montre à quel point elle est populaire. Je pense que le site de Oshiaga, ça doit être, on va dire, 45 000, quelque chose comme ça. Je veux pas dire n'importe quoi. Donc, il y a des gens qui sont prêts à faire de la surenchère pour des billets pour le soir de Tate McRae qui est avec d'autres gros noms de la musique pour ce week-end-là avec, moi, ce que je retiens, 21 Pilots, The Neighborhood aussi, c'est bien intéressant. Et plusieurs autres artistes, dont celui qui s'en vient, Somber, est là dans les prochaines minutes. 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

0: C'est tout pour le trafic, mais on y va en prolongation avec les hits que des numéros 1 des 30 dernières années. Je serai là pour la prochaine heure. Je m'occupe de la musique, occupe-toi de la piscine, du barbecue. On va faire une équipe de feu. On s'en vient dans les prochaines minutes avec Karma Police de Radiohead en réserve.
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3: Bonne fin de journée, ici Benjamin Aubert. Voici vos actualités. Des perturbations pourraient toucher les vols de WestJet dans les prochains jours. Les agents de bord ont transmis un avis de grève de 72 heures à leur employeur, tandis que la compagnie a répliqué avec un avis de lockout. Malgré cette escalade, les négociations se poursuivent. Si aucun règlement n'est conclu, un arrêt de travail pourrait débuter dans la nuit de samedi à dimanche. La communauté métropolitaine de Montréal déplore le report de la publication de nouvelles cartes des zones inondables qui étaient prévues samedi. Le ministère de l'Environnement évoque des raisons hors de son contrôle pour expliquer le retard. Les anciennes cartes, jugées moins précises, demeurent actuellement en vigueur, alors que les nouvelles doivent mieux évaluer les risques liés aux inondations et aux changements climatiques. Voilà, c'est ce qui complète. 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
4: Bon jeudi soir, bienvenue dans les hits. Cette semaine-là passe vite, même en travaillant, j'imagine pas, en vacances. Mon nom est Chuck, je m'installe dans la prochaine heure avec que des numéros 1 des 30 dernières années. On va plonger les années 90 avec le groupe californien Incubus et Drive dans les prochaines minutes. Plus récemment, Zombie, The Young Blood va être là et Jelly Roll, Need a Favor, ce sera là dans quelques minutes. Le temps d'entendre Radiohead.

Amir Chalk et Lil Chalk de Off Monsters and Men. C'est là dans les prochaines minutes. Le temps d'entendre ce gros hit des années 90 de Calling et Wherever You Will Go. 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
1: 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À venir dans les prochaines minutes, on retourne à l'été 2013 avec Best Day of My Life de American Otters. Et on aura une des plus grosses tonnes en carrière du groupe Weezer de leur cinquième album Make Believe, sorti en 2005 maintenant, au-dessus de 20 ans pour cette chanson-là. Beverly Hills, ça vient dans les prochaines minutes. Hein?

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En réserve, Imagine Dragons et Wake Up, ça sent bien Collective Soul et Green Day pour Good Riddance, Time of Your Life. Cette semaine, pour trois soirs, on peut dire que le Centre Bell appartient pas mal à Ariana Grande. Et il y en a un qui l'a rempli la semaine dernière, c'est l'Australien Tame Impala qu'on écoute avec son gros hit en ce moment, une des chansons de l'été 2026, Dracula, sur le meilleur de la musique à haut.

0: C'est tout pour les hits. On se retrouve pour notre rendez-vous du début du week-end pour bien commencer la fin de semaine avec les 15 plus grosses chansons de la semaine partout au Québec. C'est samedi 9h avec le Hit 15. Manque pas demain 6h pour bien commencer ton vendredi les 100 000 matin. Mon nom est Chuck. Je te souhaite un très beau jeudi soir. Goodbye!
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4: Bonne fin de journée, ici Benjamin Aubert. Voici vos actualités. Des perturbations pourraient toucher les vols de WestJet dans les prochains jours. Les agents de bord ont transmis un avis de grève de 72 heures à leur employeur, tandis que la compagnie a répliqué avec un avis de lockout. Malgré cette escalade, les négociations se poursuivent. Si aucun règlement n'est conclu, un arrêt de travail pourrait débuter dans la nuit de samedi à dimanche. La communauté métropolitaine de Montréal déplore le report de la publication de nouvelles cartes des zones inondables qui étaient prévues samedi. Le ministère de l'Environnement évoque des raisons hors de son contrôle pour expliquer le retard. Les anciennes cartes, jugées moins précises, demeurent actuellement en vigueur, alors que les nouvelles doivent mieux évaluer les risques liés aux inondations et aux changements climatiques. Voilà, c'est ce qui complète. 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

On est jeudi le 30 août 2026. On passe la soirée ensemble, bien branchée à votre radio en bourse. Je m'appelle Mathieu Guimond. Au menu de l'émission ce soir, économie, activité, actualité, puis de la bonne musique, bien sûr. Mais ça, c'est tout le temps comme ça. La musique est toujours bonne sur nos ondes. D'ailleurs, vous autres, vous êtes bien branchés. À quel endroit? Qu'est-ce qui vous occupe en ce jeudi soir? Peut-être les vacances s'achèvent, peut-être les vacances approchent aussi. Pour celui qui vous parle, les vacances approchent. Petite semaine de vacances qui me reste à prendre. Semaine prochaine. Ouais. Vous allez être en bonne compagnie de toute façon. Sinon, je veux saluer toute la gang du restaurant PFK à Sainte-Marie qui sont bien branchés, fidèles au poste. C'est pas les épices du colonel qui font que le poulet est aussi bon quand vous allez manger là-bas. Non, non. C'est parce qu'ils nous écoutent. C'est ça le secret. C'est ça le secret de leur poulet frit. Sinon, vous autres, vous nous écoutez de quel endroit? Sur la route, à la maison, au chalet, au travail. Faites-nous donc signe. On veut prendre de vos nouvelles.

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On parle un peu d'actualité en ce jeudi soir. Qu'est-ce qui retient l'attention sur mabose.com, notre site web d'actualité mis à jour quotidiennement, heure après heure, par nos journalistes de la salle des nouvelles d'Arsenal Média. Si vous êtes dû pour renouveler votre passeport, ben ça, c'est une mot juste de bonne nouvelle qu'on a appris cette semaine. Les Canadiens vont pouvoir maintenant renouveler leur passeport en ligne. Quelques conditions que vous allez devoir respecter, notamment avoir eu plus de 16 ans quand vous avez demandé votre dernier passeport et vous l'avez obtenu, et l'avoir reçu ce passeport-là au cours des 15 dernières années. Pour ce qui est de la photo, on la prend quand même avec un photographe commercial, mais vous allez devoir fournir une copie numérique lors de votre demande en ligne. Ça, c'est nouveau. Et on dit que quand vous allez faire votre demande en ligne, ben vous allez recevoir votre nouveau passeport dans un délai de 20 jours et vous allez pouvoir suivre l'avancement de votre dossier en temps réel. Ah, ben c'est une très bonne nouvelle. Ça fait en sorte que je vais aller fouiller dans mes papiers, trouver mon passeport et de voir quand est-ce qui est dû pour un renouvellement. Mais chose certaine, assurément, que la prochaine fois que j'ai à renouveler mon passeport, je vais faire le renouvellement en ligne. Ça risque d'être pas mal moins compliqué. Les détails complets là-dessus et d'autres nouvelles, rendez-vous sur mabose.com.

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3: Voici vos nouvelles, Arsenal Média. Le chef du Parti libéral du Québec, Charles Milliard, présente son plan pour accroître l'influence économique de la province au Canada et à l'international. À un mois du début officiel de la campagne électorale, il promet de renforcer les liens avec les autres provinces et Ottawa, notamment par des missions commerciales communes. Il estime que le Québec doit jouer un rôle plus important dans le contexte économique actuel. La police de Québec enquête sur une plainte pour agression sexuelle visant un prêtre de l'armée de Marie, rapporte le Journal de Québec. Un homme dans la trentaine affirme avoir subi des attouchements sous prétexte d'un massage alors qu'il avait 18 ans. Aucune accusation n'a été portée jusqu'à maintenant. Le groupe religieux dit vouloir collaborer avec les autorités. Par ailleurs, plusieurs anciens fidèles dénoncent un climat de peur et de contrôle au sein de l'organisation. La première ministre Christine Fréchette annonce une entente de principe avec les paramédics affiliés à la Fédération des travailleurs préhospitaliers du Québec. Les membres seront appelés à se prononcer dans les prochains jours. Entre-temps, les moyens de pression sont suspendus, à l'exception du port de l'uniforme. L'entente prévoit notamment le paiement du temps supplémentaire à taux double pour certains corps de fin de semaine dès le 30 juillet. Finalement, côté météo en Beauce, ce soir et cette nuit, c'est généralement nuageux, avec 30 % de probabilité d'averse et un risque d'orage. Le minimum, lui, est de 15 degrés.